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4: Mesdames, Messieurs, mon nom est Isabelle. Je suis votre chef de cabine, le commandant de bord, Monsieur Baudard Ludovic, et tout l'équipage vous souhaite la bienvenue à bord de cet Airbus A320 de la compagnie à destination du 9-3. Nous vous souhaitons un agréable voyage en notre compagnie.
5: C'est à travers de larges grilles, comme celle de Fleury ou bien frais, qu'on contemplait le puissant Jaguar pour ne pas que folie nous prenne.

0: du 9-3. Le commandant de bord est complètement mort. Nous espérons vous voir très prochainement sur nos lignes.
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0: Yo le había explicado que en el peaje tenía que poner su carta de crédito, salvo que ese peaje no podía poner la carta de crédito, tenía el ticket.
1: Donc je suis parti de chez moi.
0: Él quería poner la carta de crédito porque yo le había dicho que tenía que poner la carta de crédito.
1: Donc mon rêve c'était d'y aller en France. Je suis resté ici quelques semaines, je me suis fait attraper par la police.
0: Y se estaba calentando, aparte, bueno, rápido en calentarse. Aparte, atrás de él había un camión enorme que tocaba bocina.
1: Ils m'ont ramené dans un centre de rétention et je suis resté là-bas 29 jours, enfermé. Puis je suis sorti et maintenant, voilà, je suis là. Voilà, tout simplement.
2: Pero llegaba al botón por el ticket.

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1: Le quatrième étant envahi par les flammes et la fumée bloquant tout. Les pompiers tentent de pénétrer dans
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1: Soufflez là autour de nous. Je suis enviré, je suis entouré d'un nuage de poussière. Je ne vois strictement rien.
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1: Le technicien a disparu. Les pompiers passent à côté de moi, le visage en sang. Après ce grand silence, je crois que nous allons quitter les lieux, nous allons nous mettre dans un endroit un peu plus calme. Je vois dans le brouillard des flammes qui s'élèvent. Il y a autour de moi, je vois juste une petite loupiote qui passe. Le technicien, tu as du mal? Non, il n'a rien. Oh merde!

0: Je ne sais pas pourquoi j'aime la poésie. Et que j'aime la poésie alors que je ne prends plus de bus. Endroit idéal pour moi, pour lire de la poésie. Certains préfèrent le bord d'une rivière ou le ressac de la mer, entouré de gens ou totalement seul sous la lumière de la lune. J'aime bien aussi le faire à la radio. En fait, depuis un certain nombre d'années, voire décennies, où je commets quelques émissions, je rêve d'être un animateur de radio comme il y en a tant, ou comme il y en avait tant, aux États-Unis. Une radio où trois animateurs se partagent la journée, le 3-8 heures ou le 4x6 heures. L'exemple type de cette radio est décrit dans « Play Misty for Me » de Clint Eastwood. Un frisson dans la nuit, qui est aussi le titre de cette émission. Que fait donc Dave Gerver dans cette radio? Il passe de la musique, lit des poésies, répond au téléphone, passe les musiques qu'on lui demande, fait des dédicaces, donne la météo ou l'heure. Et ça recommence. L'heure, la poésie, la météo, la dédicace, la musique, et ainsi de suite. C'est de la radio d'ameublement. Celle où je me suis fait une culture musicale. Même si en France, elle n'existait guère. Aujourd'hui, ce n'est plus d'actualité de passer une nuit à animer une émission, un film musical. Les gens écoutent la musique dont ils ont envie sur la plateforme ou YouTube, et la radio disparaît peu ou prou. Donc ce soir, nous entendrons juste une petite pincée de Misty. Ça passe déjà durant le générique. Je donnerai l'heure, peut-être pas la bonne. Quelques poésies. La météo, peut-être pas la bonne. Fait chaud, il pleut. Quelques poésies, quelques musiques, ainsi de suite, jusqu'à la fin de cette émission. Donc les mains sur la table de mixage, quelques livres de poésie avec des signes, et c'est parti. Ah, et la pile de disques aussi. Enfin, une pile de disques très virtuelle, comme on en a aujourd'hui. C'est plus triste, mais c'est illimité.
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2: 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Je vous souhaite un bel
1: été. Si vous avez bien compris ce message, appuyez sur 1. Si vous avez bien compris ce message, appuyez sur 1. Sinon, appuyez sur 2 pour réécouter. Si vous avez bien compris ce message, appuyez. Si vous avez bien compris ce message, appuyez sur 2 pour réécouter. Puis ce message, appuyez sur 1. Si vous avez bien compris ce message, appuyez sur 1. Si vous avez bien compris ce message, appuyez sur 1. Sinon, vous avez bien compris ce message, appuyez si vous avez bien compris ce message, appuyez sur 1. Appuyez sur 2 pour réécouter. Si vous avez bien compris ce message, appuyez sur 2 pour réécouter. Si vous avez bien compris ce message, appuyez sur 1. Sinon, appuyez sur 2 pour réécouter.
0: De grâce, n'appuyez pas sur 2. Vous avez bien compris ce message, d'ailleurs moi aussi je l'ai bien compris. Et, de toute façon, moi je suis vieux, alors, donc je le comprends d'autant plus. Mais je suis quand même né dans le sud. Alors je sais ce qu'il faut faire quand il fait chaud. Alors spéciale dédicace aux gens qui peuvent souffrir de la chaleur parce qu'ils sont dans la rue. Spéciale dédicace à ceux qui dorment dans la rue, à ceux qui travaillent dans la rue, à ceux qui sont obligés de rester dans la rue, à ceux qui n'ont pas de volet, à ceux qui vivent dans des passoires thermiques, et à tous ces gens qui ne font pas ce qu'ils ont envie. Un titre tiré de Banana Amour de Kevin Ayers, un indépassable. Don't let it get you down. Ne vous laissez pas abattre, même si quand même tout est fait pour qu'on se laisse abattre. Kevin Ayers. Tant de problèmes dont on ne peut rien faire, tant de fenêtres percées sur chaque mur, tant de sentiments que tu ne peux pas exprimer, tant d'échecs que tu appelles succès. Tu pleures pour avoir perdu ce que tu n'as jamais vraiment eu. Souviens-toi juste des bons moments avec les mauvais. Souviens-toi que le vrai amour ne disparaît jamais. Si ça a duré un instant, ça perdure de nombreuses années. Attends. Ne te laisse pas tromper d'aucune façon. Tu sais que ton avenir dépend d'aujourd'hui. Si tu ne portes rien, ça ne t'alourdira pas. Tu es le roi et la reine. Tu es la cour. Parole nébuleuse, il en est, mais avec le principal qui est dit. Don't let it get you down.

0: toujours sur Canal Sud 92.2. Il est 20h11. Je crois qu'il pleut toujours, même si d'ici je ne vois rien. À côté, on boit quelques verres pour un vernissage. Et puis j'ouvre Clara Isée. Des langues entre les phalanges.
1: On inventera une langue sauvage, une langue exilée, une langue protégée, brûlée, éraflée, une langue désintégrée, mais pour nous langue sauvée, une langue asile, une langue antimissile, une langue difficile, une langue inutile, reptile, fertile, une langue en constant mouvement pour accueillir les enfants, les résistants, les torrents, les bruits de diamants. Une langue pour les éléphants, une langue pour la mémoire, une langue pour les histoires, une langue pour les émotions, pour les papillons, une langue qui refuse de mentir, une langue contre les empires, une langue pour les fragiles navires, une langue pour s'écrire, une langue pour s'aimer et jamais pour se déchirer, une langue pour se retrouver, une langue pour faire l'amour et qui brille tout le jour. Une langue imprenable comme les châteaux de sable. Une langue inviolable car notre langue est impalpable. Une langue non négociable. Une langue pour la paix. Une langue pour les forêts, pour les sommets, pour les excès, pour tout ce qui est vrai. Une langue pour s'accueillir. Une langue pour vieillir. Une langue pour le désir, pour rire, pour éblouir. Une langue pour soulever en moi ce qui me relie à toi. Une langue pour la terre, pour les pierres. Une langue pour les prières. Une langue contre la guerre. Une langue contre la guerre. Une langue contre la guerre. Une langue contre la guerre. Une langue sans patrie. Une langue qui jamais ne trahit. Une langue qui jamais ne maudit. Et que vive la poésie. Et que vive la poésie. Et que vive la poésie. Clara Isée, des lances entre les phalanges.
0: Dédicace à Edgar Morin. Aphrodite Child, Four Horsemen. 20h16. Le ventilateur tourne à fond. Les pales du ventilateur ne suffisent pas à transformer ce studio en case au bord de la plage. Plaisir ou cauchemar, je ne sais pas encore. 20h16. 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

0: Il est 20h21 sur Canal Sud 92.2. Un frisson dans la nuit. Une soirée un peu chaude, très chaude. La température ne descend pas. Spéciale dédicace à notre monde déglingué. Et aux usagers de la SNCF. Anne-Laure Pigache. Magazine TGV, novembre 2006. Tout va bien. Tout va de mieux en mieux. 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Il fait beau. 20h22.
1: D'ici à 5 ans, chaque Français disposera de sa propre carte d'identité électronique. Un marché juteux et une indéniable innovation qui repose sur une simple puce et sur la vigilance, tant ce titre de citoyenneté semble crucial pour exister dans l'e-démocratie du troisième millénaire. Orwell l'a imaginé, la modernité l'a appliqué. Avec l'arrivée de la carte nationale d'identité électronique, la...

La France entre de plein pied dans un... Un futur aussi high-tech que troublant. Mais grande nouveauté, la carte possède aussi... biométrie qui sont les caractéristiques physiques de l'individu, telles que la voix, l'empreinte digitale ou l'iris de l'œil. En outre, la puce abrite un système de... une certification électronique qui permet de la sécuriser totalement. Vers la fin des faux papiers, à terme, la carte nationale d'identité électronique pourrait se substituer à la carte de crédit bancaire et être utilisée pour réserver, s'inscrire, commander, payer, résilier, carte vitale, permis de conduire, carte d'étudiant, carte d'électeur. En tout cas, l'Europe y croit. Pendant ce temps, les industriels se frottent les mains, ils peuvent compter sur un solide revenu grâce au renouvellement des 40 millions de cartes d'identité françaises, prix moyen à l'unité 15 euros. Un avenir réjouissant pour le secteur et une belle carrière assurée pour une trouvaille qui avait pourtant connu un mauvais départ. C'est sous le régime de Vichy que la carte nationale d'identité avait été créée.

0: 20h31. Le ventilateur tourne à plein régime. N'oubliez pas de boire, dit le maire. Mais pas d'alcool, dit encore le maire. Maintenant, la météo ne m'intéresse plus. La seule chose qui m'intéresse, c'est la vie des Lagonides. Spéciale dédicace à ceux qui veulent tout savoir et ne rien comprendre. Ceux qui interrogent.
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2: Nous accueillons aujourd'hui Félix Brun, chargé de recherche en anthropologie. Bonjour.
3: Bonjour.
2: Félix Brun, vous avez passé 2 ans auprès des Lagonides pour étudier de l'intérieur leur singulière culture. Vous publiez cette semaine un ouvrage intitulé « Ceux qui s'interrogent », dans lequel vous livrez vos observations et vos découvertes. Il s'agit d'un texte bref, mais considérable par ses implications. Peut-on dire que votre travail a dépassé de beaucoup les limites de l'anthropologie et qu'il risque de changer notre conception du monde ?
3: Permettez-moi de remercier tout d'abord à l'antenne mon directeur de recherche au CNRS, le professeur Maurice Brezen, qui m'a encouragé dans cette mission, ainsi que les établissements Vallée qui l'ont rendu possible par leurs concours techniques et financiers. Pour répondre à votre question, je dirais que ma propre conception du monde a été changée parce que j'ai appris au contact des Lagonides. Mais je ne m'engagerai pas sur la portée éventuelle de mon livre à chaque lecteur d'en mesurer les conséquences pour lui-même. Moi, je me contente de décrire la vie et de rapporter la pensée Lagonide.
2: Justement, qui sont-ils donc, ceux qui s'interrogent ?
3: Eh bien, c'est ainsi que s'appellent les Lagonides dans leur propre idiome, ou à tout le moins, c'est ainsi qu'on peut traduire le nom qu'ils se donnent. Itsuki Aro, ceux qui s'interrogent ou ceux qui doutent, comprenez, qui doutent de leur identité, ceux qui ne savent pas qui ils sont, ou même les insaisissables, littéralement anguilles à eux-mêmes.
2: Ce qui nous ramène à la nature fondamentale des Lagonides. Il s'agit avant tout d'un peuple de pêcheurs. Petite remarque en passant, vous ponctuez toujours l'énoncé de Itsuki Aro d'un point d'interrogation. À quoi cela est-il dû ?
3: Itsuki Aro ne s'emploie qu'à la forme interrogative, ce qui est une curiosité linguistique, en effet, pour un nom propre. Mais pour revenir à votre première question, effectivement, toute la culture Lagonide, en apparence assez primitive, est centrée sur la pêche, notamment la pêche aux anguilles. Il semble que le moindre progrès de leur civilisation est dérivé d'un perfectionnement de la pêche aux anguilles.
2: L'invention de l'écriture, par exemple.
3: Vous avez tout à fait raison de choisir cet exemple. L'invention de l'écriture est chez eux absolument inféodée à leur observation des anguilles et à la transmission du savoir concernant ces poissons. Au début, les Lagonides disposaient le corps d'anguille tordu ou noué sur le sable des plages, puis conservaient les empreintes creuses en guise de texte. On pouvait ensuite lire les mœurs de ces proies et les différentes techniques de pêche inscrites dans le sable.
2: Alors, vous expliquez comment ces empreintes descriptives, ces calques en quelque sorte, deviennent peu à peu des symboles, des lettres qu'on trace directement à la main après avoir abandonné l'intermédiaire des véritables anguilles. Vient enfin le temps de l'écriture sur papier.
3: Là encore, l'invention du papier est en relation directe avec la pêche aux anguilles et son usage ne s'appliquera que par dérivation à la conservation de l'écriture. On peut dire que le papier a été inventé pour faciliter la pêche aux anguilles parce que ces poissons présentent la particularité d'être extrêmement difficiles à saisir et les Lagonides avaient imaginé de fabriquer des espèces de feuilles de papier en moelle de jonc tressée, dont ils enveloppaient les anguilles pour pouvoir plus facilement les immobiliser. Et ils ont imaginé ensuite d'utiliser ces mêmes feuilles pour fixer leur écriture, comme s'il y avait eu glissement d'une pratique ou d'un sens concret à une pratique ou un sens beaucoup plus métaphorique, comme si la langue Lagonide était une sorte d'anguille qu'il fallait saisir, qu'il était difficile de saisir, et dont on pouvait céder pour la saisir de ces feuilles de papier.
2: Je crois que nos auditeurs auront bien compris que c'est effectivement une culture tout entière tournée, conçue autour des anguilles, autour de l'activité principale des pêcheurs. Vous avez aussi rapporté des documents sonores intéressants et je voudrais qu'on nous en fasse entendre un, si possible, maintenant. Vous le commenterez après, peut-être ?

0: pouvez-vous préciser ce que nous venons d'entendre ?
1: Il y a d'abord eu l'enregistrement de cris d'anguilles, qui constitue un code de localisation avant la migration et le frayage. Aussitôt après, vous avez diffusé un chant de méditation lagonide.
0: La parenté est très étroite entre ces deux objets sonores. Les pêcheurs imitent-ils les anguilles ?
1: Ils essayent plutôt de devenir des anguilles. Pour eux, la vérité est comme une anguille. Si on la pêche pour la connaître, on obtient rapidement qu'un cadavre d'anguille, non une véritable anguille, c'est-à-dire un simulacre de vérité. Le seul moyen d'accéder à la connaissance pour les Itsukeharo, ceux qui s'interrogent, c'est de devenir l'anguille, devenir l'objet même de l'interrogation, plutôt que lui arracher son secret, ce qui tuerait l'animal et dénaturerait la connaissance.
0: C'est une approche des phénomènes sensibles tout à fait particulière.
1: C'est la seule, en tout cas, que les lagonides jugent légitime.
0: Et elle donne de bons résultats ?
1: Les lagonides, il ne faut pas l'oublier, enfin, j'aurai l'occasion de le rappeler peut-être un peu trop souvent, les lagonides sont ceux qui s'interrogent, ils attachent du prix aux questions, pas aux réponses. Celui qui donne les réponses, celui qui tue l'anguille, comme ils disent, c'est vous ou c'est moi.
0: Moi peut-être, vous non, puisque vous avez traversé l'initiation lagonide.
1: Oui, enfin, il faudrait plutôt dire que c'est elle qui m'a traversé. On m'a percé le talon avec un hameçon plat et on m'a dit « Les enfants sont des appâts pour l'avenir ».
0: Ce qui signifie ?
1: Le sens a varié au cours de l'histoire lagonide, mais la phrase fait allusion à la grande famine, le temps de la mer avare, que les lagonides ont connu au XVIIIe siècle. Ils avaient alors utilisé leurs propres enfants comme appâts, tant la pêche était difficile. De cette époque est restée l'idée qu'on faisait toujours bien d'avoir des enfants, ne serait-ce que pour appâter si la famine revenait.
0: Quel cynisme !
1: La leçon méritait d'être tirée. À son origine, l'initiation faisait revivre ces événements. On accrochait l'enfant par le talon au bout d'une ligne, on le jetait en mer et il devait rapporter une proie. Puis la pratique s'est adoucie, un plongeur attendait l'enfant sous la surface pour le guider et lui fournir une proie. Aujourd'hui ne reste que le rite du talon transpercé qui fixe la mémoire grâce aux cicatrices.
0: Mais aujourd'hui encore, les enfants sont en appât pour l'avenir.
1: Pour me faire mieux comprendre, il faudrait que j'explique la conception que les lagonides ont de l'avenir. Et pour eux, ce n'est pas quelque chose de donné.

0: On l'aura bien compris, les lagonides sont surtout des pêcheurs de symboles.
1: C'est tellement vrai qu'ils ont renoncé à pêcher des anguilles véritables.
0: Pourtant, on ne peut pas se nourrir que de symboles physiquement.
1: Il faut savoir que les entrailles de poulet sont une excellente amorce pour l'anguille. Aussi, les pêcheurs élevaient-ils des volailles pour la pêche. Ils ont perfectionné leurs élevages, ce qui leur permet de pêcher les symboles et de se nourrir uniquement des poulets.
0: Nous avons donc affaire à un peuple de pêcheurs d'anguilles qui ne pêche, en définitive, pas d'anguilles, qui s'interrogent sans pouvoir donner de réponse. Savent-ils même qui ils sont ?
1: Bien, prenons les anguilles. Elles vivent en rivière, on ne peut distinguer les mâles des femelles. Quand vient le moment de la reproduction, les poissons gagnent la haute mer et se rassemblent aux sargasses. C'est là qu'ils apprendront leur sexe, le temps de s'accoupler. Peut-être avant ce moment-là ne savaient-ils même pas qu'ils étaient des anguilles. Les lagonides considèrent leur identité de la même manière. Ils font des hypothèses sur ce qu'ils sont sans pouvoir apporter de réponse.
0: C'est clair.
1: Ils ne découvrent leur identité sexuelle qu'à l'instant du coït, mais soit ils n'en conservent pas le souvenir, soit ils doutent de leur mémoire. Aussi, dans la vie quotidienne, les lagonides sont tous du genre neutre. Leur appartenance à la race humaine reste quasiment une hypothèse à leurs yeux.
0: C'est un paradoxe.
1: Ce n'est que pas le plus grand paradoxe, puisque les anguilles ignorant être des anguilles en tout autre lieu que la mer des Sargasses, les lagonides pourraient être, eux aussi, des anguilles qui s'ignorent.
0: Vous prétendez que certains d'entre eux cherchent activement une réponse à cette question ?
1: Oui, chaque année, quelques pêcheurs se mêlent au flux migratoire des anguilles et nagent avec elles en direction de la mer des Sargasses.
0: Quelle est leur conclusion au retour ?
1: C'est-à-dire qu'on n'a jamais vu revenir aucun nageur. Les lagonides utilisent ce fait comme un argument en faveur de l'hypothèse selon laquelle les nageurs sont des anguilles. Ils découvrent leur véritable identité dans la mer des Sargasses et reviennent donc sous forme d'une anguille qu'on ne peut distinguer des autres.
0: Ou alors ils sont noyés en route, tout simplement.
1: C'est le risque que courent ceux qui s'interrogent lorsqu'ils veulent à toute force une réponse.
0: Mais selon vous, la plupart des lagonides, échappent définitivement à la mort. Je suis certain que nos auditeurs aimeraient apprendre quelle est leur recette.
1: Bon, je la leur expliquerai volontiers, mais seront-ils assez bons pêcheurs pour l'appliquer ?
0: Certains d'entre eux, qui sait ?
1: Eh bien, pour comprendre cette croyance lagonide, il faut en livrer l'origine. Contenu dans une légende, c'est un petit peu long, je m'en excuse, mais c'est un mythe fondateur.
0: L'histoire d'Aquaba.
1: Oui, ce personnage est l'équivalent d'un Ulysse, ingénieux, roublard, très habile, l'archétype du pêcheur diabolique et surtout vantard. Son nom signifie à peu près « j'ai tout pêché ».
0: Un Ulysse, mais aussi un anti-Narcisse, non ?
1: Oui, mais enfin, surtout un négociateur. Lorsque la mort vient le prendre, il se met à discuter avec elle, à poser ses conditions, mourir, d'accord, quelle que soit la manière, si ce n'est pas la noyade. En échange de cette restriction, il fera un présent fabuleux à la mort, un poisson d'or pur. Du haut de la falaise, il le montre qui nage au pied des rochers. En réalité, ce n'est que le reflet du soleil dans l'eau. Aquaba, celui qui a tout pêché, vient de tendre un appât à la mort, vous l'avez compris. Et elle l'avale, elle accepte le marché, le pêcheur descend jusqu'à la plage, pêche un poisson ordinaire, puis se penchant au-dessus du flot, il pêche sa propre image, qui se reflétait à la surface de l'eau.
0: C'est en cela qu'il incarne un anti-Narcisse.
1: Si vous voulez, je poursuis.

0: récit du conte, notre aquaba hisse son reflet et l'envoie à sa place, porter le poisson ordinaire à la mort qui l'attendait. Lorsque le reflet d'aquaba parvenu au sommet de la falaise présente le poisson, la mort croit que le pêcheur essaye de la tromper sur la question de l'or, alors qu'il la trompe sur la plus grave question de la vie. Croyant se venger, la mort choisit de faire périr le héros de la façon qu'il redoutait le plus. Elle précipite le reflet du haut de la falaise pour le noyer. Et en fait, il retourne à la mer dont il vient juste de sortir. Aquaba, pour sa part, garde la vie sauve.
1: Peu d'hommes, sans doute, seront assez habiles pour pêcher leur reflet.
0: Oui, dans les Occidentaux, certainement. Mais les Lagonides pensent être de ceux-là. Toute leur vie est conditionnée par la pêche. Au propre et au figuré. Ils sont des pêcheurs absolus. S'ils pressentent que la mort les menace, ils partent en mer. « Je vais pêcher mon reflet, » disent-ils.
1: Sincèrement, cela les fait-il vraiment échapper à la mort?
0: Ils meurent, oui. En tout cas, un jour ou l'autre, quelqu'un meurt. Mais chacun suppose que le mort, c'est le reflet, cependant que l'original continue sa vie loin du village.
1: Et vous, vous avez été assez habile pour pêcher votre reflet?
0: Écoutez, je ne peux vous révéler cela, et aucun Lagonide ne le révélerait. Ce serait rendre la partie trop facile à la mort que de lui indiquer quel est le reflet et quel est le pêcheur.
1: Mais nous ne saurons donc pas si c'est Félix Brun qui était notre invité aujourd'hui, ou bien son reflet.
0: N'attendez pas de réponse.
1: L'immortalité mise à part, êtes-vous satisfait de ce que vous avez pêché auprès des Lagonides?
0: Je crois avoir pêché ce petit livre intitulé « Ceux qui s'interrogent ». Mes lecteurs, s'ils ne peuvent grâce à lui saisir ma pensée, je leur conseille d'en arracher les pages et de s'en aider pour immobiliser des anguilles lorsqu'ils sont à la pêche.
1: Ceux qui s'interrogent, rapport sur la vie et la pensée Lagonide, est publié aux éditions La Pensée Vivante. Félix Brun, je vous remercie. Je rappelle à nos auditeurs que la semaine prochaine, il n'y aura pas d'émission.
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3: Note à moi-même. S'il te plaît, pense à rincer le verre avant de boire. Sinon, le verre mourra. Dis-moi, qui était là en premier? Le poulet ou l'aile du poulet? Je ne sais pas trop pourquoi. Tout est là, à sa place, mais tout au fond. Je crois que mon gratin de thon est ton gratin de thon. Et aussi je crois que les toiles d'araignée de ma maison sont faites maison, note à moi-même. J'ai au moins un corps. Je sens quelques os dedans. Parfois je me demande d'où viennent les gens morts, et puis d'un coup, je m'en souviens. Tiré de muscles numéro 10. Jason et roux, note à moi-même. 20h49, Canal Sud. Un frisson dans la nuit. La température n'est plus une question. Le climat n'est plus une question. Les réponses existent, mais elles sont mises en question. Que devient Gaza? Rien de plus que ce que c'est, le reflet d'un miroir non déformant qui montre l'imbécilité de tous les dirigeants du monde. Spéciale dédicace aux Palestiniens, aux Gazaouis, sans se référer aux chiffres du Hamas et à ces Palestiniens qui n'existent pas pour Israël et n'ont jamais existé.

20h57, à l'horloge de Canal Sud, qui n'est pas toujours très précise. Pour terminer, un frisson dans la nuit sur Canal Sud 92.2. À une prochaine émission dédicace. Spéciale dédicace aux auditeurs de Canal Sud, bien sûr. Et à James Bond, qui tarde à venir sauver le monde.

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4: Salut à tous, on est le lycée Stéphane Hessel, on est le 16 décembre. Je suis votre potentiel show host, IPJ. Et aujourd'hui, ce que vous allez assister, c'est notre atelier radio et tout ce qu'on a fait pendant ces derniers mois. On va discuter de discrimination, de racisme, de sexisme, de tout ce qui peut nous affecter dans la vie de tous les jours. Et on va improviser. Discuter, jouer, et on va essayer de vous entretenir le plus possible, et on essaye que cette direct va vous plaire. Bonne écoute.
5: Vous venez d'écouter l'intro, on passe à la capsule sonore.
6: Chut. Une dame de la file d'attente touche tes cheveux en disant qu'ils sont beaux.
7: Mais moi je me disais juste que l'autre personne, elle devait s'ennuyer, mais vraiment à malade.
8: Enfin, pour faire ça.
9: Mais toi, du coup, t'aurais ressenti quoi pour de vrai?
7: Je sais pas, de la surprise. Parce que quand même, on touche pas mes choses.
6: Moi, c'était un mélange de un peu de d'énervement et d'agacement.
9: Moi, c'était honnêtement de l'ennui, parce que c'est vraiment des situations qui sont répétées, je trouve, au quotidien.
7: Bon,
9: quand on s'ennuie, quand t'as vraiment des cheveux d'une texture particulière, t'es vraiment genre, c'est une répétée. Et moi, c'est de l'ennui à force, parce que la dame, elle m'aurait arrêté, elle m'aurait dit oui, vous avez des magnifiques cheveux, etc. Ça aurait été sympa. Mais de là, elle m'aurait touché.
10: En fait, moi, ça mélange entre la surprise et la peur, du coup. Parce que à la fois, on est surprise et on est content entre grosses guillemets, qu'on touche les. Enfin, le truc de toucher les cheveux et qu'on soit pas au courant de la personne, mais du coup, on est surpris. On a un peu peur.
11: Mm-hmm.
10: Et aussi, bah, un peu du dégoût, genre vraiment un tout petit peu par rapport au fait que la personne touche tes cheveux. Genre, t'es dégoûté.
12: Bah, moi, je trouve que ça te met un côté un peu comme si on était le chien de la personne, genre là, comme ça, et elle se permet.
6: Moi, pendant ces deux dernières années, ça m'est arrivé. J'arrive même plus à le compter toutes les fois où quelqu'un part derrière, m'attrape ou me tire. Et après, fait soit comme si de rien n'était, soit continue et me dit qu'il aime bien mes cheveux ou qu'ils sont particuliers.
13: Moi, je voulais dire oui, que moi, même si ça m'arrive régulièrement, ça m'arrive moins maintenant que je suis adulte, quoi. Mais du coup, ça me fait quand même toujours un effet de surprise et de pas savoir comment réagir, tellement je suis saisie, quoi. Je suis pétrifiée un peu, genre, mais c'est pas possible, quoi. Donc, si c'est des gens avec qui, bon, bah, que j'ai l'habitude de voir et tout ça, je vais leur dire au bout d'un moment, bon, en fait, c'est bizarre de faire ça, faut pas faire ça. Mais si c'est des gens que juste je croise dans la rue, ça se peut que je réagisse même pas.
10: En fait, c'est surtout que c'est à nous, quoi.
14: Alors, la première phrase, ça va être « Aujourd'hui en France, on est tous et toutes égaux. » D'accord, pas d'accord.
10: Toi, tu t'es mis là aussi ?
14: Ok. Du coup, là, tout le monde est pas d'accord. Est-ce que vous avez envie de... Qui c'est qui veut commencer à dire pourquoi ?
10: Bah, parce qu'il y a toujours des injustices, que ce soit des injustices par rapport aux femmes, tout ce qui est, bah, du coup, égaux par rapport au racisme ou quoi. Enfin, il n'y a rien et qui est égaux.
15: Il y a aussi les classes sociaux. Les plus aisés, les moins aisés, les ultra riches. Il y a du favoritisme n'importe où. Encore une fois, oui, le racisme.
16: Bah, par exemple, si on prend un travail simple, bah, un homme il sera mieux payé qu'une femme. Du coup, c'est l'inégalité, genre.
6: Des injustices se passent même jusqu'à avant-hier ou hier. Par exemple, la prison, c'est que pour les pauvres. Comme exemple, on a Sarkozy qui s'en est enfui déjà. Après, je ne me rappelle plus combien de semaines.
10: Une vingtaine, 3 semaines.
6: Ouais, après 3 semaines.
17: Il a été libéré, mais il ne s'est pas enfui avec un hélicoptère.
6: Mais... je dis enfui parce qu'il s'est enfui de la loi.
9: En vrai, toutes les discriminations possibles, au final. L'homophobie, tout ce qui est racisme, sexisme,
8: à peu près tout en fait.
11: Au sein du foyer même, on parle de charges de travail domestique. Donc c'est tout le travail qui est non rémunéré mais qui est bel et bien du travail. Et là il y a moult études sur le nombre d'heures qu'un homme peut passer à faire tout ce qui est ménage, éduquer les enfants, etc. À côté d'heures incroyables des femmes généralement, malheureusement. Ben voilà, même au sein du foyer, il y a beaucoup d'inégalités qui se répètent.
13: Il y a travail, il y a le foyer,
11: dans l'éducation.
18: Scolaire aussi.
13: Scolaire, à l'école.
18: Ouais.
13: Ouais.
19: Et apparemment, donc.
18: Ça varie partout en fait.
13: Ouais.
11: Dans la rue. Enfin, partout en fait, finalement.
19: Société.
20: Le racisme, c'est toujours actuel, toujours d'actualité. Tous les jours encore plus, on peut voir l'augmentation et l'hausse de la xénophobie dans l'Union européenne, pas uniquement, mais dans tous les continents et tout. Les crimes raciaux n'ont jamais arrêté, tout ce qui est discrimination et haine raciale ne s'est jamais arrêté.
8: Mais oui, on parle de plusieurs personnes, on ne parle pas que des Noirs forcément, on peut parler des personnes qui sont d'origine asiatique.

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3: Bienvenue sur le plateau de Pod mixte. On va passer au quiz. Première question. Qui est Toussaint l'Ouverture ? A. L'inventeur de la porte. B. Un leader des luttes des esclaves haïtiens qui a mené à fonder la première république noire, la République d'Haïti. Réponse C. Le premier à refuser de céder sa place à un blanc dans le bus pendant la ségrégation aux États-Unis.
4: Le premier à refuser de céder sa place.
3: Et malheureusement, c'est une mauvaise réponse. Est-ce que l'autre équipe veut essayer de répondre ?
5: La réponse B.
3: La bonne réponse était en effet la réponse B. Toussaint l'Ouverture, c'était un leader des luttes des esclaves haïtiens. Et donc, ils ont ensemble fondé la première république noire qu'on appelle la République d'Haïti. Deuxième question. Quel personnage historique dont beaucoup de rues et avenues portent le nom en France a une longue et violente carrière militaire coloniale ? Réponse A, Gallieni. Réponse B, Victor Hugo. Réponse C, Stéphane Hessel.
4: Gallieni ?
3: Gallieni, en effet, c'est une bonne réponse. On passe à la troisième question. C'est quoi l'intersectionnalité ? Réponse A, un rond-point. Réponse B, le fait pour une personne de subir simultanément plusieurs formes de discrimination. Ou réponse C, un autre terme pour parler du racisme.
4: B.
3: En effet, la réponse B est juste. C'est donc le fait pour une personne de subir simultanément plusieurs formes de discrimination. C'est ça qu'on appelle l'intersectionnalité. Que signifie être privilégié ? Réponse A, faire partie du groupe qui tire des bénéfices d'une domination. Réponse B, c'est le fait de passer devant tout le monde à la cantine. Réponse C, c'est le fait d'avoir des difficultés d'accès à un stage.
4: A.
3: La réponse A est juste, en effet.
4: B.
3: Et en effet, la réponse B est également juste. Le fait de passer devant tout le monde à la cantine est une forme de privilège. Une discrimination, c'est. Réponse A. Le fait de traiter différemment les gens selon leur couleur de peau, ou leur origine, leur genre, leur milieu social, leur orientation sexuelle ou leur religion. Réponse B. C'est le fait de traiter moins bien les gens selon leur couleur de peau, leur origine, leur genre, etc. Réponse C. C'est le fait de rendre difficile l'accès à un stage, à un logement, un emploi, à des gens selon leur couleur de peau, leur origine, leur genre, etc.
5: La C. Toutes.
3: La C. Toutes. Oui, en effet. La réponse C, donc ça fait un point, et également toutes les autres réponses. Donc la réponse A, B et C fonctionnent. Quelle est la première artiste féminine francophone à avoir rempli 3 soirs de suite le Stade de France ? Réponse A, Angèle. Réponse B, Aya Nakamura. Réponse C, Beyoncé.
4: Aya Nakamura ?
3: Aya Nakamura, c'est une bonne réponse, bravo.
2: En tout cas, bravo à tous pour votre participation. Et pour faire le lien avec la dernière question, je vous envoie la prochaine musique.

0: Ensuite, capsule sonore de la deuxième séance.
1: On stoppe le racisme, on stoppe le RN, on stoppe tous les racismes, le sexisme, l'homophobie, tout ce que vous voulez, on stoppe. Faut stopper.
2: Qu'est-ce que vous pensez du racisme?
3: C'est compliqué comme question là.
4: Bien, je sais pas.
3: Oui, bah si je dis juste, c'est ça pas va. Bien, faut argumenter.
5: Bah moi, je suis pas trop concernée, je suis quand même dans la majorité, je suis assez privilégiée sur ça.
1: Ah, le racisme, c'est insupportable, on n'en peut plus. Dans la France, à Macron, faut arrêter.
6: Ah, bah je pense que c'est nul et qu'il doit pas avoir le racisme.
7: C'est mal.
8: Qu'est-ce que je veux que je dise de plus?
9: Et comment le vivez-vous tous les jours? Bah, il y a eu des agressions ou autre?
10: Je le vis pas particulièrement moi. Après, on en voit tous les jours. Dans les médias, il y a des cas d'agression raciste tous les jours et c'est grave.
6: Ah, le racisme, c'est une forme désappropriée des gens.
11: C'est mauvais.
5: C'est mauvais.
9: Comment le vivez-vous?
5: Tous les jours.
11: En gros, il te parle dans le dos et tout. Moi, ça se ressent en fait.
12: Des critiques genre par rapport à quoi, couleur de peau,
11: cheveux. Oui, bah ils ont été dit, ah, si on était en 1600, j'aurais bien aimé t'acheter comme ça.
1: Oh, c'est des malades.
12: C'est quoi la première fois?
11: Oui.
12: Courage, on est avec toi.
13: Pourquoi vous dites que le racisme est mal?
14: Alors, le racisme est mal parce que c'est un concept qui vise à hiérarchiser la valeur d'une personne en fonction de sa peau ou de sa race selon le racisme. Et moi, j'estime que la valeur d'une personne ressort par les actes qu'il accomplit et non par ce que la nature a fait de lui.
15: Pareil aussi sur la couleur de peau, comme il est métis, tout ça, et tout le monde il peut se faire arrêter juste pour sa couleur de peau.
16: Une fois, on était trois, on prenait une amie, on était tous blancs, et les policiers sont venus nous voir. Bon après, parce que les gars, ils montaient sur une murette.
17: Voilà,
18: et c'est peut-être aussi pour ça, non?
16: Je sais pas, c'est trop cliché, je trouve. Ils m'ont regardé, ils m'ont posé la question de si. En fait, ils m'ont demandé si on avait des trucs illégaux qu'on fumait. Et moi, ils m'ont regardé, ils sont beaucoup forcés sur le fait que. Ils m'ont regardé, ils m'ont fait, est-ce que vous fumez? Vous êtes sûr que vous fumez pas? Vous avez rien d'illicite? Vous droguez? Je trouve ça hyper cliché. C'est trop vexant. Oh. C'est parce que j'ai un style un peu.
19: Mais quand même. Quand c'est une personne d'origine, quelqu'un de racialisé qui se fait contrôler, la plupart du temps, c'est sans aucune raison incriminante ou aucun argument valide. C'est strictement, uniquement à partir de l'apparence et jamais sans aucune autre raison.
4: Alors moi, juste pour préciser, en effet, par exemple, moi je suis une femme, donc ça m'arrive assez peu les contrôles de police, mais j'ai été prof dans ce lycée même, à un moment, j'étais remplaçante, et du coup j'étais prof de PSE, et du coup à un moment donné j'ai travaillé sur les rythmes biologiques et je demandais aux gens c'était quoi leur quotidien, du coup est-ce qu'ils prenaient le bus pour venir, à quelle heure ils se levaient, ce qu'ils mangeaient, etc. Et il y a un de mes élèves, un jeune garçon maghrébin, qui disait « Bon, bah, comme d'habitude, je prends un pitch dans ma poche et je descends et je me fais contrôler par la police comme d'habitude. » Et bon, il avait 15 ans, quoi. Donc moi, personnellement, ça m'a choqué, même en sachant que les contrôles de faciès existent. Tout le monde s'est déjà fait contrôler une ou deux fois. Voilà, quand on est adulte, ça arrive si on conduit, etc. Bref. Mais la fréquence avec laquelle ça arrive... C'est vrai qu'il y a des gens pour qui ça arrive beaucoup plus.
16: Moi, je vois au métro, parfois, il y a des agents de sécurité, la police avec des gens, et c'est toujours des gens qui ont l'air un peu des origines arabes ou qui sont noirs.
19: Je voulais juste dire que je m'étais fait contrôler il y a 3 mois, je m'étais fait contrôler à la sortie du métro de Bellefontaine sans aucune raison.
16: Juste, quand vous racontez ce qu'avait dit votre élève, moi, ce qui m'a choqué, c'est le « comme d'habitude ». Genre, ça arrive pas.
1: Pour lui, c'est normal.
4: Ouais,
16: c'est
4: d'habitude quotidien.
16: Le bus, à la limite, c'est comme d'habitude, mais le contrôle de police, ça devrait pas être comme d'habitude.
4: Ah, tout à fait.
16: Surtout à 15 ans, enfin.
1: Oui, mais s'il était là, t'es juste là.
16: Avec son pitch.
2: Alors, du coup, vous venez d'écouter un extrait du deuxième atelier. Qu'est-ce que vous en avez pensé?
7: J'ai réfléchi et la personne qui dit que s'ils étaient dans les années où il y avait l'esclavage et que ses potes dans son dos disaient « Ouais, si on était dans cette année-là, j'allais t'acheter », ça, c'est... J'étais pas prête à ce qu'elle dise ça. Hein.
17: Moi, le truc qui me choque le plus, c'est que même si c'était une blague, à quel moment ça te vient d'y penser à ça ?
7: Ouais.
20: Ce style d'humour, c'est plutôt immature, les gens l'apprennent d'autre part, de certains créateurs de contenu, de gens qui leur ont raconté ces blagues, et ça se transmet entre groupes d'amis, entre amis tout court. C'est...
2: Ok, donc tu veux dire que c'est vraiment comme une culture en fait.
20: Ouais, c'est une sous-culture.
2: Et ben, peut-être qu'on peut écouter la musique suivante. 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

0: Alors, c'était la musique, c'était Stand Up par Cynthia Erivo. Et donc, c'est la chanteuse de la chanson. Et c'est aussi l'interprète du rôle principal du film Harriet, qui est un film qui parle de l'esclavage. Harriet Tubman, c'est une personne qui a réellement existé. Et du coup, c'est une ancienne esclave, enfin, c'est une esclave qui s'est libérée aux États-Unis. Et qui a fait libérer des dizaines et des dizaines de personnes. Elle était en zone libre, entre guillemets, dans le nord. Et elle est repartie dans le sud, aller chercher des gens pour les faire s'échapper. Et le film est hyper bien, je vous le recommande. Et en plus, c'est une histoire vraie. Tu veux nous raconter ce qu'on écoute ensuite?
1: On va maintenant au micro-trottoir.

0: C'est Fanny Sel et on fait un podcast sur le racisme. Est-ce que vous voulez bien répondre à quelques questions?
1: Bon, du coup, qu'est-ce que tu penses du racisme, du coup, en général?
2: En général, je trouve que le racisme, c'est quelque chose qui est basé énormément sur des stéréotypes. C'est des stéréotypes qui, pour la plupart du temps, sont pas vrais parce qu'ils sont basés sur des rumeurs que d'autres personnes ont dit plus tôt. C'est très compliqué à expliquer le racisme. Et c'est quelque chose qu'on devrait effacer de notre société parce que ça n'a pas lieu d'être. Parce que les stéréotypes, même si parfois, trop drôle, c'est, au bout d'un moment, c'est fatigant. Étant le fait que des fois, on te répète le même stéréotype plusieurs fois. Par exemple, moi, je suis français, marocain, australien. Partie australienne de la famille de mon père, donc je suis pas très... J'ai appris ça il y a très peu de temps, du coup, ben, je connais pas encore très beaucoup la culture. Mais on m'a déjà sorti, parce que je suis franco-marocain, retourne faire des attentats. Et que ce soit... Si c'est mon ami qui me dit « Ah, va faire des attentats, c'est pas grave, c'est drôle. » Mais c'était de la part d'un étranger. Et c'est pas super agréable à dire ça.
1: Bah, surtout que la personne te connaît absolument pas.
2: Oui, non, je connais pas la personne, c'est bon, on retourne faire des attentats. Ou sinon, ça peut aussi être blessant dans le sens où mon frère est beaucoup plus typé que moi. Et il se fait souvent contrôler dans le métro, alors que ses amis, il avait un ami de couleur blanche qui n'avait pas l'air typé, qui avait de la drogue sur lui et qui ne s'est pas fait contrôler. Alors que mon frère s'est fait contrôler parce qu'il ressemble, on va dire, on va utiliser les mots crus, il a une tête d'arabe.
1: Mais vu qu'il a
2: une tête d'arabe, entre guillemets, bah, il se fait contrôler automatiquement dans les métros, dans les bus à Toulouse, dans les grandes villes en général. Donc c'est pour ça que le racisme, faut l'éradiquer littéralement de notre culture.
3: On en pense quoi, de quoi?
1: Du racisme.
3: Que c'est pas bien, okay. Et que ça peut affecter beaucoup de personnes.
1: Mm-hmm. Est-ce que t'as déjà vécu des genres des formes de racisme?
3: Non.
1: Mais non, comment vous le voyez dans la société actuelle?
3: Ah, pour les gens, ça fait mal, hein, ça fait mal. Hein.
4: Très mal, très mal.
3: Ça fait très mal.
4: Très mal. Moi, j'ai pas pu dormir pendant des jours. Ça a été très dur pour moi. J'ai
3: non,
4: beaucoup pleuré.
3: Comme du harcèlement, il y en a qui peuvent être mal, ils peuvent se suicider pour ça. Et...
1: Ouais. Voilà. C'est vrai, c'est vrai. Ouais. C'est vrai.
3: Donc, merci pour ce reportage, mais nous, j'ai entraînement et j'aimerais pas être au revoir. Oh, et au revoir.
5: Ben, moi, je suis d'origine italienne, donc.
1: Vous avez déjà vécu du racisme?
5: Non.
1: Ah,
5: non mais quand même.
1: Il y a les préjugés.
5: Voilà. Mais parfois c'est très lié les uns et les autres.
1: Oui.
5: Tous les Arabes sont des voleurs, tous les Italiens sont des mafieux.
1: Le big cliché.
5: Voilà. Donc c'est ça. C'est souvent le racisme lié aux clichés, des gens. Voilà.
1: Et comment tu perçois le racisme dans la société aujourd'hui quand ça te touche pas à toi?
2: Je le perçois de manière très négative. C'est-à-dire que c'est franchement quelque chose qui n'a pas lieu d'être. Que ça soit... ça n'a vraiment pas lieu d'être parce que c'est vraiment fondé sur des rumeurs que d'autres gens sortent. Quand on voit le président actuel américain qui sort que les immigrés mangent les chiens et les chats, c'est une rumeur qui n'existe pas. Oui, il fait de l'AMC du coup.
1: Oui, c'est des rumeurs qui sont là depuis des années et maintenant que...
2: C'est des choses qui n'ont pas lieu d'être, qui n'existent pas. Et voir qu'un leader politique d'une des plus grandes puissances mondiales dire ça est horrible et... Ça n'a pas lieu d'être, il ne devrait pas dire ça. Je suis choquée.
6: Aujourd'hui, on a fini le micro-trottoir.
1: Bisous, bisous.
7: Pour vous tous, pour nous tous, c'était la première fois qu'on entendait ce montage. Qu'est-ce que vous en avez pensé?
8: Je trouve que les deux individus, ou je sais plus combien, c'était évident qu'ils n'étaient pas sérieux et qu'ils étaient en train de plaisanter.
7: Même si les gens disent des trucs a priori pour vanner, pour faire une blague et tout ça, c'est pas toujours que c'est faux. Moi je trouve que ça soulève la question de la santé mentale. Notamment qui peut être affecté par, en effet, les micro-agressions racistes, voire les agressions carrément racistes, tout comme les agressions sexistes et les micro-agressions sexistes peuvent vraiment marquer. Oui ?
9: Celui qui était moins sérieux, notamment, il disait que, oui, il pleurait, je sais pas, toute la nuit. Alors, c'était dit vraiment avec extrêmement d'humour, mais notamment, ça aurait pu porter à du vrai et le dire sous de l'humour parce qu'il n'osait pas dire que c'était vrai, justement.
7: Oui, voilà, c'est pas quelque chose non plus d'impossible, même si c'est difficile potentiellement à avouer sérieusement et tout ça, quoi, à dire. En tout cas, vous avez remarqué, il y a les mots clichés, stéréotypes qui sont beaucoup sortis. Du coup, on voit ce truc de dire quand on appartient à une communauté, en fait, c'est comme s'il y avait des visions globales sur un groupe donné. On dit les gens ils sont comme ça, comme ça, comme ça, comme ça. Alors que quand on est blanc, a priori, on a le droit d'être vu comme un individu. On ne va pas avoir attribué tout de suite des caractéristiques à notre personnalité selon notre communauté. Oui ?
9: Il y avait notamment une personne qui a parlé au tout début, il me semble. Elle parlait beaucoup, elle avait vraiment beaucoup de choses à dire. Et c'est super génial parce qu'elle a parlé de plein de choses, de aussi par rapport à sa vie, par rapport à ce qui se passe aujourd'hui. Et en vrai de vrai, c'est super génial qu'il y ait encore des gens comme ça aujourd'hui qui puissent nous faire part de ce qu'ils pensent pour de vrai. Des choses qui sont pas plus mauvaises que ça, en fait.
7: Ouais, c'est précieux, en effet. C'est quand même se livrer. Alors, moi, j'ai des questions. Est-ce que vous avez déjà été victime de discrimination ?
6: Ouais. Oui. Bah, en Angleterre, du coup, j'ai failli me faire planter avec une seringue.
7: Ok. Pourquoi ?
6: Bah, en fait, on s'approche en Angleterre, on voit des filles. Elles ont une seringue dans leur poche. On s'approche, on se dit, elles vont pas nous attaquer, elles ont aucune raison de le faire. Peut-être leur seringue, c'est pour faire leur petit truc dans leur coin. Elles s'approchent en anglais, elles nous disent, ouais, sale lesbienne, ouais, sale noire. Et il y avait d'autres amis à nous. Je suis nulle en anglais, donc j'ai pas tout à fait compris. C'est mes amis après qui m'ont raconté. Et elles sortent une seringue. J'ai jamais autant cavalé de toute ma vie. D'accord ?
7: Ouais, t'as dû avoir très peur.
6: Ah oui.
7: Ouais.
10: Bah, moi, du coup, c'était au collège. Et c'était dans un collège où je suis restée à peu près vers la 6e et la 5e, milieu 5e. Et dans ce collège-là, c'était vraiment rempli justement de gens comme ça. Et justement, j'étais harcelée en fait là-bas. Et en fait, y a un moment où je sais que du coup, il y avait des gens qui parlaient en tout cas derrière mon dos. Et du coup, je voyais tout ça, mais moi, je faisais pas trop attention. Et en fait, le moment où elles viennent vers moi, et ça commence à me pousser. En fait, du coup, ça forme tout un cercle en fait, autour de moi. Et ils sont tous là en mode, ouais, franchement, qui pour traîner en fait, avec quelqu'un en fait, qui fait partie de la communauté LGBT franchement, en plus de ça, vu sa couleur de peau, ça m'étonnerait pas qu'elle fasse pas trop de succès et tout. Enfin, je me prenais vraiment des trucs comme ça. Et après, je me suis fait jeter et voilà.
7: Bah, donc, c'est des grosses anecdotes là que vous avez déjà. Ouais.
9: Pareil, discrimination, donc harcèlement, pareil. Pendant mon année de primaire jusqu'à mon collège, donc vraiment ça a duré pendant très longtemps, on me critiquait par rapport à mon physique. Notamment parce que je suis très légère. Dans ma famille, on est tous légers. Et ça me sortait des espèces de cure-dents, je sais pas quoi. Enfin, même bien plus hard, mais juste parce que je suis une personne de fine. Et y a ça. Et y a aussi le contraste de ouais, non, mais en vrai, t'as de la chance. Moi, j'aimerais bien avoir ton corps et tout. Mais c'est horrible parce que, genre, j'aimerais faire l'inverse et avoir le corps de la personne qui me parle, justement. Et ça a été ça pendant des années. Après, pareil, discrimination sur la manière d'être. De la personnalité psychologique ou quoi que ce soit. Et c'est horrible parce que tu peux être qui tu veux, on va toujours te juger un jour ou l'autre pour un truc que quelqu'un n'aime pas. Genre.
7: Merci pour vos témoignages. Oui.
8: Pendant la plupart de ma scolarité, j'ai toujours été quelqu'un de marginal. J'ai toujours pas. Je n'arrivais pas trop à rentrer dans les standards de ce que j'aurais dû être ou ce que les gens pensaient que je devais être. Je dirais pas que j'ai été harcelé tout le temps, mais certaines années et certaines autres, ça variait. Il y avait des années où les gens me critiquaient, me crachaient derrière le dos constamment. On me disait que je me comportais trop comme un gouer, que je me comportais pas assez comme un arabe, que je voulais trop ressembler à quelqu'un qui voulait plaire. Que je voulais trop plaire aux blancs, que je voulais leur ressembler, que je me comportais trop comme eux, comme si j'étais pas assez arabe pour les arabes. Et quand je traînais, j'essayais des fois de traîner avec les blancs, on me rejetait constamment parce que, je sais pas, soit du racisme intériorisés de leur part ou des comportements pas si favorables car je n'étais pas comme eux. Et ouais, j'ai toujours été quelqu'un de marginal jusqu'à ce que jour j'arrive toujours pas à m'associer à un groupe en particulier.
9: Juste pour dire comme ça que tout type de racisme et discrimination, bah c'est complètement stupide en fait de faire une critique sur quelqu'un par rapport à son physique ou sa personnalité, genre. Voilà.
11: Oui, tout à fait. Il y a, en tout cas, à chaque fois, dans toutes les formes de discrimination, on voit qu'il y a une espèce de rappel à la norme, c'est-à-dire la norme, c'est être blanc, être hétérosexuel, voilà, être de poids moyen, avoir des façons d'avoir des interactions sociales comme tout le monde, voilà. Mais en fait, l'important, c'est d'être soi-même et d'être bien avec soi-même. Et le mieux, c'est d'aller vers une société qui permet à chacun d'être soi-même sans avoir besoin de se conformer à ce qui est prescrit.
12: Oui, mais le problème, c'est que j'ai l'impression qu'il y a beaucoup trop de monde qui ne sont pas assez ouverts d'esprit pour comprendre ça. Ouais, il est là le problème de la société d'aujourd'hui.
6: Mmh. Et que c'est vu comme stylé de faire ça. Littéralement, c'est stylé d'être du RN, stylé de discriminer parce que nous, on est meilleurs.
11: Voilà, c'est une manière de se...
6: C'est un style.
11: De se valoriser aux dépens des autres. Oui.
8: Ça provient aussi d'un potentiel complexe de supériorité, d'envie de pouvoir, d'envie de s'élever et de se différencier d'autres gens et de trouver un groupe qui pourrait être la raison de leur mal ou de leur mal-être.
11: Ouais, trouver un bouc émissaire, quoi. Alors, j'ai une autre question pour vous. Est-ce qu'il y a des événements d'actualité ou des luttes récentes qui vous ont marqué? Des luttes plutôt contre les discriminations, évidemment. Oui.
9: Alors, pas trop contre les discriminations, pardon. Alors, je sais qu'il y a beaucoup de comment on dit les news, entre grosses guillemets. Il y a beaucoup de trucs autour de Madame Macron, notamment. Parce qu'elle a insulté beaucoup de personnes en disant un seul mot.
6: Tu peux dire le mot qu'elle a dit ?
11: Oui, tu peux dire le mot.
6: Elle a traité les féministes de sales connes. Okay. Et donc, par la suite, tous ceux qui l'ont défendue quand on l'a traité de garçon, quand ça disait qu'elle était trans, etc., se sont tous retournés contre elle. Et tout le monde maintenant la critique parce que « Oh là, tu portes des pantalons, rappelle-toi à cause de qui tu les portes. » Enfin, à cause, plutôt grâce.
8: Une autre news plutôt récente. Relativement, elle est d'il y a un mois et je sais pas combien de temps. L'élection de Zoran Mamdani à New York, le premier maire socialiste de New York, c'est un pas vers un avenir plus socialiste.
11: Ok, d'accord. Ouais. Donc c'est un démocrate en effet. Est-ce qu'il a d'autres caractéristiques qui sont plutôt rares pour un maire de New York?
8: Le fait que c'est quelqu'un racialisé, ce n'est pas quelqu'un de blanc. C'est aussi le premier maire musulman de NYC.
11: NYC désigne New York City.
8: Exactement.
9: Ouais. Il y a eu beaucoup de critiques sur. Alors notamment, il y a Hugo Décrypte. Qui est une personne que beaucoup de personnes suivent, qui est une personne géniale, qui suit les news d'un peu partout, en France, même dans d'autres pays, qui parlait beaucoup de Trump, parce qu'il a fait retirer les passeports ou autre chose par rapport aux trans, il me semble. Donc il y avait des critiques par rapport au fait qu'il soit transphobe, déjà de 1. Apparemment, il était grossophobe aussi. Et donc, du coup, il y a eu plein de haine comme quoi, il s'attaque aux gros, alors, enfin, entre grosses guillemets, parce que c'est leur morphologie de base, alors que lui-même, il a du poids, enfin, bref, du coup, ça l'a attaqué sur plein de choses, et il a fait encore plein de choses pareilles, dans le même type, de discrimination, quoi que ce soit, qui ont été mal vues par beaucoup de gens.
10: En plus de

0: Alors, en tant que journaliste, on va faire des check news de tout, évidemment. Mais ok, c'est intéressant, c'est des choses que je savais pas. Ça fait donc moins d'un an qu'il est au pouvoir. Oui.
1: Juste, je voulais reprendre par rapport à Hugo Décrypte. Elle avait dit que c'était un bon gars, mais Hugo Décrypte, c'est pas une si bonne source d'infos. Beaucoup de fois, il surenchérit certains arguments, donne plus de visibilité à d'autres, et avec le temps, on a remarqué qu'il donnait beaucoup plus de plateforme à la droite et à l'extrême droite qu'au reste de la sphère politique. Et ouais, c'est même s'il est plutôt populaire chez les jeunes, je trouve qu'il ne donne pas un point de vue assez objectif de la situation.
0: Ok. Toi, tu as des sources d'informations que tu trouves plus fiables, plus intéressantes?
1: Ouais.
0: Tu veux nous les citer?
1: Je dirais Histoire Crépue. De temps en temps, ils sortent des petites espèces de podcasts où ils font des résumés de l'actualité récente ou relative.
0: Juste, il y a quelqu'un qui veut parler de l'actualité très récente là sur... La campagne de testing qui va y avoir lieu. Oui?
2: Alors, d'après ce que j'ai entendu, du coup, il va y avoir une campagne de testing. Donc, c'est-à-dire que des personnes vont se faire passer, par exemple, pour une personne de couleur et va faire semblant de vouloir une chambre d'hôtel.
0: Alors, c'est plutôt sur le milieu de l'emploi.
2: Ah oui.
0: Ouais.
2: Mais du coup, ils font comment? Ah
0: On
2: oui.
0: envoie un CV. Et du coup, selon le nom, le prénom et l'adresse, on voit si, à CV équivalent, si les employeurs réagissent différemment.
2: Et donc du coup pour les blancs, bah ils font la même chose. Et en général, il y avait déjà eu ça existe déjà, c'est déjà passé. Et notamment, il y a eu beaucoup d'hôtels qui ont refusé, du coup parce quand c'était pour des hôtels, qui ont refusé les personnes de couleur et qui ont accepté les personnes blanches. Enfin, ils les ont pas refusés, mais ils ont fait ah non, désolé, on n'a plus de place, plus de chambre, plus disponible, désolé, au revoir. Mais c'était une excuse et quand la personne blanche a demandé, bah c'était possible.
0: Oui, alors c'est vrai que les testings, ça existe pour le logement, pour l'emploi. Et là, pour le coup, ça va être une campagne menée par le gouvernement, une campagne de 4000 testings. Et apparemment, ils ont comme chiffre que un tiers des personnes auraient subi des discriminations à l'embauche dans les 5 dernières années. Alors, le 18 décembre, donc c'est après-demain, c'est une journée que l'ONU a marquée d'un thème. Est-ce que vous savez lequel?
1: C'est la journée internationale des immigrés, créée par l'ONU.
0: Voilà, des migrants, pour être plus précis. Donc les migrants, c'est plutôt les personnes qui sont en situation de migration encore, qui ne sont pas encore établies à un endroit.
1: Je sais pas
0: Voilà,
1: si...
0: pour rappeler qu'il y a besoin d'avoir de meilleures conditions de migration, toujours. On peut écouter une musique à présent.
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0: Alors, de retour sur le plateau pour la fin de l'émission. Du coup, Antonin, tu évoquais quelque chose de très intéressant. Tu parlais du fait de croiser les sources d'informations. C'est vrai qu'à l'heure où on est bombardé d'informations de tous les côtés, dont beaucoup de sources qui sont fausses, des intox et tout ça, et en plus, de toute manière, quand bien même on ait des informations, c'est toujours subjectif. Enfin, y a peu d'informations qui sont parfaitement objectives. Donc, en tout cas, c'est toujours intéressant de croiser les sources pour se faire une idée et voilà, d'essayer de trouver des sources fiables, notamment. À vous la conclusion.
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appareils photos énormes, des billets doux, enroulés comme des escargots. 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

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Les dialogues sont d'une complexité à couper le souffle. 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
1: Je suis retourné dans les arènes pour écouter les rumeurs, mais il n'y a personne. Ce matin, je me balade un peu et je tombe sur une place minuscule entourée de hauts immeubles moyenâgeux qui s'appelle, je le vois sur la plaque, la place du jour du chien de la duchesse de Pompinot.

attroupement. C'est aujourd'hui, c'est aujourd'hui. Ils attendent que le chien sorte. On va le promener dans le quartier sur une charrette. C'est un événement gay et très bourgeois.

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0: j'apprends que par ici, en fait, c'est tous les jours, hein, le jour du chien de la duchesse de Pompidou. Et même le quartier s'appelle le musée du jour du chien de la duchesse de Pompidou. Et on arrive sur une énorme place où il y a un réalisateur connu pour son tempérament explosif qui tourne un film. Et j'essaie de m'incruster comme figurant. Et ça marche, mais je ne serai pas veillé. Et au moment de tourner la scène, évidemment, le chien et sa charrette et ses suiveurs apparaissent dans le cadre.
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En tout cas, le vent qui est revenu à là-bas. Les oiseaux sont à 05 61 53 36 95. Mort. Alors, tout le monde est resté. 05 61 25 95 43 plus 9 canal sud 90.

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Vivre avec les VIH, c'est maintenant l'émission d'une heure chaque semaine pour parler des questions qui comptent dans la vie des séropositives et de ceux qui les aiment, mais aussi pour parler des santé sexuelle et des préventions. Droit d'asile et personnes LGBTQIA+, à la rencontre de l'ARDIS. Aujourd'hui, pour réagir à tout ce que vous entendez, vous pouvez nous contacter par téléphone au 01 40 29 46 09 ou à travers notre site internet comitedesfamilles.net. Vous pouvez également nous suivre sur Facebook et Instagram. La version podcast est disponible sur Apple Podcast, Spotify, Audioblog et YouTube. N'hésitez pas à nous laisser des commentaires et des étoiles si vous avez aimé cette émission.

0: comment l'orientation sexuelle ou l'identité de genre influence un parcours d'émigration? Quelles sont les réalités, les difficultés des personnes qui fuient les persécutions dans leur pays d'origine pour demander l'asile en France? C'est seulement quelques questions dont on va parler aujourd'hui. Nous avons le plaisir de recevoir deux membres de l'ARDI, c'est l'Association pour la reconnaissance des droits des personnes LGBTQIA+, à l'immigration et au séjour. Bonjour Makelia Touré, bienvenue.
1: Bonjour.
0: Bienvenue, au plaisir de te rencontrer en personne. Et Christophe Rouget, bienvenue.
2: Bonjour, j'allais vous dire bienvenue à, bienvenue
0: bien.
2: À vous aussi.
0: Mais c'est bien, tu m'aides dans mon travail. Ouais. Je te remercie. Alors déjà, je commence pour quelque chose. Moi, quand j'ai invité Makelia et Christophe, je pensais qu'ils étaient tous les deux des salariés de l'ARDIS. Non, ils sont des bénévoles. Et en discutant aussi hors antenne, j'ai compris que vraiment, les bénévolats, c'est vraiment votre corps de métier. J'ai vraiment le bénévolat à présent en personne, là, divisé en deux personnes.
1: Effectivement, le bénévolat fait partie, bon, pour moi, c'est une partie intégrante. Ça me permet d'être dans l'équilibre, en fait. J'ai mon boulot et je fais du bénévolat. Pour moi, c'est important, en fait. C'est ça.
2: Oui, et puis l'association est une association militante. Du coup, elle s'est vraiment construite par rapport à des personnes concernées. D'abord, les couples binationaux. Et puis après, il y a eu des bénévoles qui se sont investis dans la demande d'asile. Et c'est vrai qu'en fait, à chaque fois, on dit qu'on est une soixantaine de bénévoles, tous pas investis au même endroit selon ses possibilités et tout. Mais c'est vrai que le 90% de la charge de travail repose sur les bénévoles. Voilà.
0: Mais est-ce que, Christophe, tu pourrais un peu nous présenter encore plus, un peu plus dans les détails, l'association, c'est-à-dire qu'est-ce qui fait, qui s'adresse à l'ARDIS?
2: Je peux vous faire un petit topo historique, mais l'ARDIS, elle est née en 1998 au moment du PAX pour accompagner les couples binationaux quand il y avait une personne française avec une personne ressortissante étrangère, et c'était pour les accompagner dans l'obtention de papiers pour pouvoir les régulariser sur le territoire. Et à partir du moment où l'OFPRA a reconnu le groupe des personnes LGBT comme un groupe social pouvant demander l'asile et obtenir le statut de réfugié, eh bien l'ARDIS s'est investi de la question et accompagne depuis 2023, depuis qu'on fait des statistiques, mais en 2023 et 2024, on a reçu entre 1000 et 1500 personnes par an. Demandeurs et demandeuses d'asile et qu'on accompagne soit individuellement soit collectivement au sein de l'association. Voilà.
0: Et toi en particulier, tu fais quoi? C'est quoi la ton activité de bénévolat?
2: Alors mon activité de bénévolat, elle ne cesse de changer. Justement, longtemps, on a pensé que j'étais salarié de l'ARDIS parce que je consacrais énormément de temps, parce que je le pouvais en fait, à l'ARDIS. Je suis vraiment la base, c'est l'accompagnement des personnes exilées. Mais j'ai longtemps participé aussi à toutes les instances, au conseil d'administration, à ce qu'on appelle le bureau asile qui organise vraiment l'action de sur l'accompagnement des demandeurs et demandeuses d'asile. Je suis aussi au pôle recrutement qui recrute les nouveaux et nouvelles bénévoles. Je les forme, je les accompagne dans leur montée en compétences dans l'association. L'une des choses aussi que je fais beaucoup depuis 4 ans, c'est la formation à l'extérieur, c'est-à-dire que l'ARDIS a développé tout un plan de formation pour que ce soit la formation des autres militants et militantes à travers la France, que ce soit les travailleurs sociaux qui sont en centre d'hébergement et qui accompagnent les demandeurs et demandeuses d'asile sur la demande d'asile, la formation des interprètes qui interviennent auprès des administrations de l'asile pour justement sensibiliser à la demande d'asile LGBTI.
0: D'accord, merci beaucoup. On va rentrer dans plusieurs choses. Makelia, toi, tu as un parcours très particulier de bénéficiaire à bénévole de l'ARDIS.
1: Effectivement, quand je suis arrivée en France, en 2022, je n'ai pas tout de suite demandé l'asile. Ma première préoccupation, c'était de me cacher. D'accord? Donc, j'étais cachée et c'est en 2023, je suis tombée malade et j'ai connu d'autres assos qui m'ont conduit, qui m'ont dit d'aller vers l'ARDIS vu mon histoire, vu mon orientation sexuelle. Et quand je suis arrivée à l'ARDIS, j'ai vu les bénévoles qui sont français. La majeure partie était français en ce temps, en 2024. Quand je les ai vus, j'ai dit, des Français qui sont là, qui ne connaissent pas notre parcours, qui ne savent pas ce que nous traversons psychologiquement ni physiquement, mais qui sont prêts à nous aider, à nous montrer le chemin pour être régularisés sur les territoires. Je dis, ben, si eux le font, pourquoi pas moi? Et c'est comme ça que j'ai commencé à m'investir dans les activités de l'ARDIS. J'ai commencé à comprendre pourquoi ils le faisaient et à aider aussi mes frères, mes semblables, ceux qui venaient, qui avaient peur comme moi au départ. Et après ça, j'ai postulé pour le CA. Et c'est Christophe qui est là, qui m'a beaucoup aidée, qui était, il est toujours comme une épaule pour moi, hein. Quand je suis perdue dans certaines choses, il est là pour me guider, pour me montrer. Et c'est comme ça que j'ai commencé à siéger au conseil administratif de l'ARDIS. Et depuis lors, j'ai commencé aussi à développer, pour devenir bénévole accompagnant. D'accord? Là, je suis en phase de formation. Je n'ai pas encore fini parce que ça dépend du temps et tout. Et j'ai eu un rejet à l'OFPRA. Avant d'être au CA, au conseil administratif, c'est à la CNDA, Cour nationale des demandeurs d'asile, c'est là que j'ai été régularisée, statuée réfugiée. Et depuis que j'ai été statuée réfugiée, je peux dire que je vois le bout du tunnel.
0: Oui.
1: Au jour d'aujourd'hui. Parce que grâce à ça, je travaille, mais en même temps, j'ai le temps de faire mes activités à l'association, d'organiser les temps festifs, parce que moi, je suis beaucoup dans tout ce qui est festif, pour pouvoir emmener les personnes isolées à se retrouver en communauté, dans un cadre sécurisé, dans un cadre familial, au fait, pour leur montrer qu'ils ne sont pas seuls. Nous tous, on a à peu près le même. C'est vrai, les parcours sont différents, mais on a tous le même objectif, c'est d'être régularisés. Et s'assumer en tant que LGBT, ne pas fuir son identité sexuelle, ni son orientation sexuelle, au fait. C'est ça.
0: Du coup, il y a aussi ce côté festif. Il a, plusieurs, vous travaillez à l'ARDIS sur plusieurs aspects d'un parcours d'une personne qui arrive en France, qui se reconnaît LGBTQIA+. Mais pour parler déjà de la formation, parce que ça vous concerne les deux, toi, Makalia, en tant que tu es en train de te former à la formation, Christophe forme les personnes. Est-ce que vous pouvez un peu nous dire, de votre point de vue différent, qu'est-ce qu'il y a de particulier, qu'il faut savoir? Qu'est-ce que vous dites aux personnes qui sont dans ce parcours? Quel genre de sensibilité il faudrait avoir pour vous?
1: La sensibilité qu'il faudrait avoir, c'est d'abord de comprendre. D'accord? De comprendre, de ne pas juger. Comprendre, ne pas juger. Et de dire à la personne qui vient vers vous que d'abord, c'est dans un cadre sécurisé. Il faut aussi la confiance. Mais en même temps, à l'ARDIS, nous avons notre charte, c'est-à-dire entre bénéficiaire et bénévole, pas de relation. Donc, dès que cette base, elle est mise, tout devient fluide, au fait.
0: Pas de relation, tu veux dire l'accompagnement, c'est pas un ami que tu es en train d'accompagner?
1: Non, pas un ami, ni un compagnon, pas de relation sexuelle, ni d'échange financière, non.
0: Bien sûr.
1: Pas ça. À l'ARDIS, on ne fait pas. Ça, c'est la base. Si cette base-là, elle est émise, la confiance, elle vient pas tout d'un coup, mais elle vient petit à petit. Et il faut montrer à la personne aussi qui vient que son histoire, chaque histoire, elle est différente. Et il faut faire comprendre à la personne que c'est son vécu, parce que c'est pas facile. Il faut savoir que lorsque on est immigré LGBT, on a pris l'habitude de ne pas se dévoiler. Quand il dit dévoiler, on a pris l'habitude de ne pas dire son orientation sexuelle. On a pris l'habitude de cacher. Donc, le fait que la personne va se dévoiler, il faut qu'il ait vraiment confiance en toi avant de parler, c'est ça.
0: Oui, parce qu'après, il faut parler auprès de l'OFPRA. Il faut parler, du coup, face à l'administration. Et je pense que ça, c'est l'étape auquel vous préparez les personnes.
2: Oui. Bah, en fait, c'est la grande question ubuesque de l'administration de l'asile, où les personnes LGBT doivent... alors nous, on pas prouver, parce que c'est impossible de prouver son orientation sexuelle, mais de convaincre un officier ou des juges de notre orientation sexuelle ou identité de genre. Et donc, à chaque fois que j'ai tendance à dire ça à des gens qui ne connaissent rien à l'asile, les gens me regardent avec des yeux exorbitants en disant « Mais comment on fait concrètement? Quels sont les sujets qu'on va aborder ?» Et du coup, je te rejoins, c'est de mettre un cadre sécurisant pour recueillir la parole des personnes. Et nous, je trouve que en tant que bénévole, en fait, accompagnant, ça nous met dans des situations de grande perversité, puisqu'en fait, on est obligé à la fois de recueillir la parole de la personne, de la sécuriser et aussi de lui dire que son parcours est le sien et qu'on la croit, et en même temps de se mettre dans la peau de l'officier ou des juges où il faut rentrer dans les cases et de dire alors là tu vois en fait je vois tout à fait ce que tu me racontes parce que en tant que personne LGBT même si moi j'ai vécu mon orientation sexuelle ici en France, mais il y a certaines choses sur lesquelles on va se comprendre plus facilement, où je comprends les non-dits ou ce qui n'est pas dit, et du coup moi mon accompagnement c'est de dire en fait là il va falloir que tu parles de ces sujets là. Et souvent, quand je dis aux travailleurs sociaux que je forme, et même aux bénévoles que je forme, c'est aussi de dire, souvent, les personnes, comme tu le dis, en fait, elles ont l'habitude de se cacher, de se camoufler. Et donc, et ben elles continuent dans leurs paroles de se camoufler, de ne pas dire les choses. Et surtout, pour tout ce qui va concerner les stratégies de protection, les personnes, quand on est une personne minorisée, très vite on apprend à se cacher, à mettre en place des choses qui vont nous protéger pendant tout le parcours de vie. Et quand on arrive en France et devant l'officier, bah, faut dire tout ce qu'on met en place. Sauf que toutes ces choses-là, elles sont devenues inconscientes. Et donc c'est la grande difficulté de dire, oui mais alors du coup, à ce moment-là, quand tu fais une rencontre avec un garçon ou une fille, à quoi tu étais attentif? Qu'est-ce que tu faisais? Et souvent, en fait, pour les personnes, c'est des choses complètement évidentes, mais il faut les nommer, il faut les dire pour convaincre l'OFPRA.
0: Magali, est-ce que tu as envie de nous raconter un peu, si tu veux, hein, comment ça s'est passé pour toi, ce passage vraiment de concrétiser, de sortir du fait, parce que la première chose que tu m'as dit, je suis arrivée en France, je me suis cachée.
1: Oui.
0: Mais là, tu ne te caches pas.
1: Non, là, je ne me cache plus, je m'affiche maintenant, j'assume mon orientation. Vous voulez savoir quand je suis passée devant l'officier pour la première fois? Alors, pour la première fois quand je suis passée devant l'officier, déjà, j'avais peur. Parce que je ne savais pas les questions, ça serait quoi? Sur quoi exactement? Certes, ça serait sur mon parcours, mais pas, je ne m'attendais pas à certaines questions. Par exemple, quand l'officier me demande, je me rappelle, il m'avait posé la question de savoir... Quand j'avais des relations intimes avec ma petite amie du pays, comment je faisais? Où j'allais? Ben pour moi, ça, c'était des questions vraiment, vraiment intimes que je ne dévoilais pas. Donc, quand il a dit, moi, je ne savais pas qu'il fallait donner des détails. Des détails, par exemple, la chambre était comment, quand on devait aller à la plage, c'était quelle plage, il y avait du monde ou pas, est-ce qu'on payait, quand on payait, qui payait l'argent, en fait, tout ça, je ne savais pas qu'il fallait donner ces genres de détails. Et quand tu ne donnes pas ces genres de détails, ils doutent. Même, je me rappelle quand j'ai donné l'extrait de naissance de mon enfant, ils m'ont demandé, ça, mais ça m'a choqué aussi, parce que l'officier me demande comment on fait un extrait de naissance dans ton pays. J'ai dit, mais on fait ça comme dans tous les pays. Il dit, comment? j'ai tiqué, j'ai dit, ben, c'est à la mairie. Moi et le père, nous sommes allés à la mairie pour faire l'extrait de naissance. Vous voyez, ce sont des questions. Tu te dis, pourquoi il te pose ces questions? Mais c'est plus tard, j'ai compris, étant bénévole, j'ai compris qu'il te pose ces questions-là pour avoir plus de détails et comprendre. Parce que oui, tu racontes ton histoire, mais la personne aussi imagine. Donc, si tu ne donnes pas de détails, de précision, ça ne donne pas au fait. Et moi, j'ai eu un rejet parce que je n'arrivais pas à parler, à rentrer dans les détails. Pour moi, c'est trop intime. Quand je n'ai pas l'habitude de dire, vous me demandez de dire,
0: bien sûr.
1: Je ne peux pas, au fait. Et en plus, quelqu'un que je ne connais pas, que je vois pour la première fois. Donc, pour moi, je me suis braquée au fait, quand il me posait ces questions-là. Je me dis, non, je ne vais pas lui donner des détails, qu'il n'a pas à savoir ça.
0: Et après, tu es retournée une deuxième fois où tu avais préparé ton entretien, oui. J'imagine. Avec l'ARDIS, tu l'avais préparé?
1: Oui, c'est avec l'ARDIS que j'ai préparé. En ce moment, c'était mon bénévole, c'était Christophe, parce qu'il y a plein de Christophe à l'ARDIS. Hein.
0: C'est un homme en code, en réalité.
1: C'était Christophe Collier qui était mon bénévole, qui m'a préparé. Et il y avait des choses que je n'avais pas dit à l'officier d'OFPRA. Au fait. Mais Christophe Collier, je ne sais pas si c'était son expérience ou pas, mais quand il a vu mon histoire, quand il me posait des questions, je lui répondais. Là, j'avais confiance. Je lui donnais des détails. Mais il y avait un point clé que j'avais décidé de ne plus jamais en parler. Quand je quittais le pays, j'ai dit, j'en parle plus.
0: Parce que c'était douloureux.
1: Voilà,
0: pour
1: parce
0: toi.
1: Que c'était douloureux. Me marier à quelqu'un que je ne veux pas, ça fait mal. Et que tu es seule, on te dit, soit c'est ça, soit ben, tu passes à la mort. Ou soit on va t'empoisonner, mais te battre. Donc, pour moi, je ne voulais plus en parler. Mais Christophe a compris que je cachais quelque chose. Il m'a regardé, il m'a dit, Ma, tu ne dis pas tout. Il y a quelque chose que tu caches. Va, rentre, réfléchis et reviens. Je suis rentrée, j'ai dit non, Christophe, je t'ai tout dit, il dit non. Même mon avocat ne savait pas. Et quand je suis revenue, il m'a donné un deuxième rendez-vous, je suis revenue. Je lui ai dit, ben voilà ce que je cache. On m'a marié tant, il m'a dit, tu as les preuves. Je lui ai montré la seule photo qui me restait de ce jour-là.
0: Tu as dû montrer cette photo.
1: Voilà, j'ai dû montrer cette photo. Et il m'a dit, mais pourquoi tu n'as pas dit ça à l'officier? Parce que ça se voit qu'il y a quelque chose qui manque. Il y a un point qui manque, au fait. Tu n'as pas dit. Et je lui ai expliqué pourquoi je n'ai pas dit. Parce que ça c'est pour moi, c'est encore même là, je ne me vois pas mariée, au fait. Moi, dans ma tête, je ne suis pas mariée. Jusqu'à aujourd'hui, je ne sais même pas, vous allez m'excuser du thème, mais je m'en fiche de tout ça, au fait. Pour moi, je suis Makelia, je suis célibataire. Et en plus, c'était un mariage coutumier et tout. Donc, je ne considère même pas ça. Donc, quand Christophe a vu ça, il a appelé mon avocat. Ils ont vu ensemble. Et à la CNDA, les mêmes questions qu'il m'avait posées, pourquoi tu n'as pas dit, ils m'ont répété. J'ai expliqué comme je lui avais dit. Et c'est comme cela que j'ai été statuée, au fait. Parce que ça s'est compris pourquoi, à cause de la douleur et tout.
0: Oui. Christophe, aussi à la lumière de ce que Makelia nous dit, on comprend que l'enjeu de ta formation, il y a quand même un côté psychologique très important. C'est ça et c'est quoi aussi autre chose ou comment tu arrives à développer ces côtés? Parce que ce n'est pas du tout évident d'aider quelqu'un à parler des choses très intimes face à l'inconnu. On n'a vraiment pas envie, mais pas sous torture, sincèrement.
2: Ouais. Ben, en fait, c'est vraiment ubuesque. C'est-à-dire, c'est une grosse difficulté. Les personnes ont passé toute leur vie à cacher leur orientation sexuelle ou leur identité de genre, à la dissimuler. Et ici, arrivée en France, il faudrait qu'elle livre tout sur un plateau d'argent devant un officier qu'elle ne connaisse ni Adam ni Dev lors d'un entretien qui dure parfois juste une heure avec une personne qui ne pose pas de questions. C'est-à-dire qu'un officier va poser des questions non orientées et très ouvertes et ne va pas aller creuser les informations. Mais c'est aussi tout un système, c'est-à-dire que l'OFPRA, ils doivent prendre des décisions à la chaîne et tout, ils n'ont plus le temps de faire des entretiens
0: approfondis.
2: Et la grosse difficulté qu'on peut avoir, tu l'as dit, en fait, c'est en fait, il va falloir parler de... l'OFPRA a interdiction de poser des questions sur l'intimité, mais la question LGBTQIA+, l'intimité se résume seulement à les relations sexuelles. L'OFPRA a interdiction de poser des questions sur les pratiques sexuelles. Il faut quand même que les personnes disent « là, j'ai une relation sexuelle », mais ne pas rentrer dans le film pornographique de la relation sexuelle. Et après, en fait, elles doivent livrer leur histoire d'amour. Pourquoi c'est cette personne qui m'a plu? Et je pense que tout à chacun, en fait, on peut essayer de se poser la question « tiens, c'est vrai, j'ai eu des histoires d'amour, mais pourquoi j'ai été amoureux de cette personne. Elle était belle, elle était gentille, j'étais à l'aise avec elle. Et en fait, ça, c'est un peu ce qu'on essaye de faire avec les personnes, qui est très compliqué, c'est de sortir un peu de ses poncifs. Parce que les officiers, les juges entendent ça tous les jours. Elle était belle, elle était gentille, j'étais à l'aise. Et donc, il faut aller au-delà de ça. Mais concrètement, moi-même, je me pose tous les jours la question, tiens, j'étais amoureux de cette personne, mais alors pourquoi ? Voilà. Et qu'on soit homosexuel ou hétéro, en fait, cette question, c'est quelque chose de très intime. Qu'est-ce qui fait que tu as pu aller vers cette personne ? Comment vous êtes mis en couple, en relation ? C'est des choses... parce que ça se passe dans l'informel. Et d'ailleurs, moi-même, par le travail, en fait, je suis allé au Congo, à Pointe-Noire, et lors d'une soirée où je ne m'y attendais pas du tout, il y a un monsieur qui est venu me parler. Et là, je me suis dit, oh là là, mais en fait, il est en train de me sonder pour savoir s'il peut être en confiance avec moi. Et donc, je me suis dit, ah, en fait, il est homosexuel, et il cherche à savoir si je suis homosexuel. Mais c'était dans une conversation au milieu de d'autres gens. Et si je vous dis juste que je l'ai compris avec sa question de comment tu te sens au Congo, cette question, elle ne veut rien dire. Enfin, en soi, elle n'est pas une preuve, mais dans sa manière de le dire, dans sa manière de me regarder, il l'a reposé une deuxième fois et en insistant un tout petit peu plus. Donc, en fait, c'est que de l'informel, en fait, c'est que du ressenti. Et ça, si on explique ça à un officier d'autant plus hétéro, et qui du coup ne sait pas par quoi ça peut passer les trucs informels, va pas en comprendre. Peut-être que et les juges, surtout les juges de la Cour nationale, déjà c'est des juges aussi du tribunal administratif, on n'a aucune visibilité sur la formation qu'ils ont. Là dernièrement, en fait, il y a eu des manifestations pour dire à quel point les juges pouvaient être sexistes, racistes et homophobes. On en voit toujours des juges qui posent des questions qui sont... vraiment outrancière, et les personnes doivent répondre.
0: Voilà. Et du coup, votre travail à l'ARDIS, c'est vraiment essayer de sortir toutes ces choses qui sont de l'ordre de l'impalpable, en fait, de les rendre accessibles à une oreille administrative. Rien que dire cette phrase, ça me fait peur, parce que je trouve que c'est super difficile. En plus, il a le côté intime et le côté psychologique. Il y a un accompagnement psychologique à l'ARDIS, j'imagine.
1: Oui, effectivement, c'est fait par le cas de Madame Yu, qui a son équipe, qui sont là. Qui sont des salariés, mais qui aident tout ce qui est côté psychologique. Et eux aussi, ils font quand même, on peut dire, un gros boulot. Parce que pour que la personne puisse parler, même venir aux activités, c'est pas facile de venir aux activités et voir la communauté noire africaine qui est là, au fait. Il y a d'autres qui sont réticents, ils se disent que quelqu'un va reconnaître et tout. Donc, tout ça, il faut déconstruire ça de la tête de la personne. Et Madame Yu et son équipe le font. Sans compter que nous aussi, nous les bénévoles, nous leur mettons aussi, nous leur disons, chacun vient pour ce qu'il sait. Mais l'ARDIS, en même temps, ça permet, dans ces cas, de se retrouver en convivialité. Il y a des couples qui se forment.
2: Ah oui,
1: il y a des gens qui se sont fiancés à l'ARDIS en bénéficiaire. Et ça, nous sommes fiers parce que ça prouve que nous faisons un bon boulot.
0: Oui, ça, c'est une réussite palpable.
1: Oui, c'est ça. Et c'est vraiment ce qui donne envie de continuer. Voilà.
0: Est-ce que vous avez des tips à donner aux gens qui nous écoutent, parce qu'il peut y avoir des gens qui nous écoutent, qui se trouvent justement dans ce parcours. Bon, bien sûr, l'objectif, c'est de rejoindre une association pour se faire aider et guider, de ne pas aller comme ça à l'OFPRA toute seule.
1: Oui.
0: Ça, c'est moi qui me permets de dire ça.
1: Effectivement.
0: Et vous, est-ce qu'il y a des choses déjà que vous pouvez dire, déjà pour commencer à mettre la personne dans un état mental, parce qu'il faut vraiment se préparer.
1: État mental, moi je dirais d'être fort. Psychologiquement, c'est pas facile de le dire ni de le faire. C'est facile de le dire, mais pas facile de le faire. Il faut être fort psychologiquement. Il faut se dire que devant l'officier, on le voit une fois. Et il faut dire tout. Il ne faut pas se cacher. Au niveau de l'orientation sexuelle, c'est vrai. On n'a pas l'habitude de parler. Mais il faut rentrer dans les détails. ne faut pas cacher certaines choses. Et j'aimerais interpeller, si vous me le permettez, la communauté. Il y a des gens qui font des histoires, vu que c'est son frère qui l'a accompagné ou sa sœur de la même communauté qui l'a aidé, pour dire, ah, fais-moi, aide-moi à écrire une histoire. Donc, il ne peut pas dévoiler son orientation sexuelle. Mais devant l'officier,
0: il doit le faire.
1: Il doit dire, excusez, c'est telle personne qui m'a aidé à faire ça, mais voilà réellement pourquoi je demande l'asile. Et ça, ils peuvent le faire devant l'officier. Donc, ils n'aient pas peur, en fait. Et aussi, comme vous le dites, il faut être accompagné. Parce que dans tous les cas, ce n'est pas facile de parler. Il faut forcément, pour moi, je dirais, il faut forcément être accompagné. Pour au moins connaître un peu de base devant l'officier, pour ne pas paniquer. Parce que quand l'officier pose des questions, tellement qu'on est paniqué, on peut dire certaines choses. On peut même sortir du contexte de la question que l'officier pose, au fait. Donc, tout ça, ça s'apprend.
2: Mais tu pointes quelque chose de très juste. Nous, à l'ARDIS, on parle du double isolement des personnes migrantes LGBT. Parce qu'une personne migrante, quand elle arrive sur le territoire français, elle est isolée par sa position ou situation administrative. Et quand elle est LGBT, sa seule solution pour essayer de s'en sortir sur le territoire, c'est de se tourner vers sa communauté du pays d'origine, eh bien là encore, elle doit continuer de se cacher. Et aussi, en fait, ça devient un business aussi, la demande d'asile. Et il y a plein de faux récits qui circulent et... Nous, on le voit tous les jours à l'ARDIS. Si j'ai un conseil à dire aux personnes, en tout cas, qui se sentent concernées en tant que personnes lesbiennes, gays, bi, trans, intersexes, si vous êtes un homme et que vous sentez que vous êtes attiré, que vous êtes aimé par... que vous aimez les garçons, que vous êtes une femme, que vous êtes attiré et que vous aimez les femmes, en fait, vous avez le droit de demander l'asile, vous avez le droit d'être protégé ici en France. Et que si on... c'est des amis à vous qui vous disent voilà, prends cette histoire, mais que cette histoire n'est pas la tienne, ça ne sert à rien. Voilà. Il faut vraiment raconter votre histoire, il n'y a pas besoin d'avoir... parce que souvent, on imagine que la demande d'asile, il faut quelque chose de très puissant et très fort pour dire, en fait, je ne peux pas rentrer dans mon pays. Et donc, souvent, ce truc très fort, c'est que toute l'armée est après soi, tout le gouvernement est après soi. Mais en fait, il n'y a pas besoin de ce danger-là. Le danger, il peut venir de votre famille, il peut venir, en fait, du quartier dans lequel vous vivez, de votre communauté religieuse. Et là, je pointe aucune religion. Toutes les religions monothéistes interdisent l'homosexualité. Et après, même si vous n'avez pas vécu de persécution vis-à-vis de la police ou de la justice, c'est qu'est-ce que vous en savez et comment vous vous êtes prémuni, comment vous êtes protégé de ces persécutions-là. Et du coup, c'est de vous présenter devant l'officier et devant les juges en racontant votre histoire, en la vérité de votre histoire le plus simplement possible et avec le plus d'authenticité. C'est extrêmement facile à dire et extrêmement difficile à faire, mais plus vous allez aller vers la vérité, plus vous allez raconter ce que vous avez vécu, votre point de vue, plus ça va convaincre les juges et l'officier.
0: Et vous avez vu des changements importants depuis la dernière loi Asile et Migration? C'est-à-dire, nous avons parlé souvent à l'émission de radio, on a essayé de décortiquer cette loi, mais est-ce qu'à l'ARDIS, les demandes d'asile se sont compliquées depuis la dernière loi Darmanin ou pas?
2: Depuis la dernière loi Darmanin, oui, ça s'est compliqué. Et puis là, avec le pacte européen qui est en train de sortir depuis...
1: Le 12 juin.
2: Oui, qui s'est mis en application depuis la semaine dernière, qui est un grand flou parce qu'en en fait, il sort tout par ordonnance. Donc, ça demande d'aller fouiller les textes. Donc là, moi-même, ça prouve aussi notre fonctionnement, c'est-à-dire qu'on est un fonctionnement collectif, de bénévoles collectifs. Et donc, moi, je suis un peu à la traîne là. Il faut que je prenne le temps de relire les fiches et tout pour me mettre à jour. Mais en fait, ça change quand même beaucoup de choses sur la procédure. Ça complexifie énormément les procédures. Ça raccourcit les délais. Qu'est-ce que je pourrais dire de plus ? Et surtout, tout ça est fait pour Et vraiment, c'est scandaleux d'enfermer les gens, de les renvoyer dans ce qu'on appelle d'autres pays, des pays tiers où la demande d'asile serait traitée. Bref, les gens deviennent de la marchandise, elles vont être concentrées dans des camps, voilà. Et il y a des personnes politiques qui disent que c'est des nouveaux tris de déportation, voilà. Voilà. Moi personnellement, il faut que je me mette à jour sur tout ça, mais ça complexifie tout et ça n'aide absolument pas les personnes migrantes à obtenir le statut. Et en plus, ça ne va pas les empêcher de venir sur les territoires.
0: Tout à fait. Et vu que vous faites partie les deux du conseil d'administration de l'ARDIS, comment vous êtes dans ce moment historique où les associations perdent des financements de partout? On est tous à risque de mourir demain. Oui. Est-ce que vous vivez cette même situation?
1: Oui, à l'ARDIS, on vit cette même situation. Certes, on a notre comptable, M. Pascal.
0: Je fais un coucou. Là, on rentre dans les détails intimes.
1: Oui, mais quand même, qui essaye quand même de, comme on le dit, de tenir la barque. Oui. Okay? Mais ce n'est pas facile. Effectivement, les fonds qui sont coupés, qui sont réduits, ça stresse beaucoup parce que l'accompagnement, ce n'est pas que accompagner pour accompagner, il faut aider la personne psychologiquement et tout ça. C'est des moyens financiers qu'on met en place pour pouvoir payer la psychologue, ainsi que c'est les personnes qui accompagnent et tout. Ce n'est pas facile.
0: En plus, comme vous avez bien fait comprendre, il faut du temps pour faire les choses.
2: Oui, mais c'est vrai que là, on a introduit l'émission en disant que ça reposait beaucoup sur la force bénévole. Mais je ne voudrais pas invisibiliser tout le travail des salariés parce qu'on a 5 salariés à l'ARDIS, dont 4. Donc, il y a You, Agnès, Paolé, qui sont psychologues à temps partiel. On a Isabella qui est coordinatrice du pôle social et qui accompagne sur toutes les questions sociales les personnes, là où nous, bénévoles, on n'est pas compétents pour le faire. On a aussi Kevin qui accompagne les personnes dans l'insertion professionnelle et là aussi ça sort de notre champ de compétences en tant que bénévole. On a aussi Fiona qui crée tous les modules de formation et qui après nous envoie former les gens. J'oublie quelqu'un.
1: Lucille,
2: qui est en service civique, effectivement, et qui nous aide à coordonner toute notre action et tout. Et donc, en fait, tout ça, ça a un coût. Et donc, il faut... on a ces dernières années, en fait... et tout ça, c'est grâce à l'énergie bénévole. Et c'est souvent l'histoire d'une ou deux personnes au sein de l'association. Et donc, que toutes ces personnes qui ont participé à cette demande de subvention soient remerciées, parce que c'est un travail de malade, d'aller les chercher, de remplir les documents. Et c'est effectivement une vraie question, avec une vraie inquiétude de comment on peut préserver les financements qu'on a là, et en même temps d'anticiper les futures élections, d'être pleinement dans la vie politique actuelle, et de se dire mais comment on va faire, sachant que en fait, le milieu associatif est à un cheveu de s'écrouler, et donc tout le monde se tourne vers les fonds privés, sauf que tout le monde se tourne vers les fonds privés disent on peut pas donner à tout le monde, voilà, et que sur la question de l'immigration, c'est quand même une question qui est tellement au cœur des questions politiques aujourd'hui que beaucoup de fonds privés ne veulent pas soutenir l'action.
0: Tout à fait,
2: voilà.
0: Tout à fait.
2: C'est des grosses difficultés. Mmh.
0: Et avant de finir cette rencontre avec vous, vous voulez nous dire comment vous voyez vous, dans les prochaines semaines, mois, années, votre rôle, votre travail de bénévolat ou aussi dans votre vie personnelle. Nous, on est bien contents de le savoir.
2: Je commence. C'est une très bonne question. Je ne sais pas du tout. Moi, je me vois toujours à l'ARDIS parce que là, je viens de changer de métier professionnellement, un métier dans lequel je m'épanouis. Et c'est aussi grâce à l'ARDIS que j'ai ce métier-là. Donc, je coordonne un centre LGBT à Nanterre et je suis très heureux de coordonner. Et donc, à court terme, j'ai envie à la fois que ce centre puisse s'envoler et prendre vraiment son assise. À l'ARDIS, moi, là, cette année, je me suis concentré dans l'accompagnement des personnes congolaises, parce qu'on essaye aussi de faire par langue. Et ça, j'ai envie de ne pas m'impliquer plus, mais mieux, notamment avec... parce que depuis quelques années, en fait, il y a aussi cette chose que j'aime, c'est que l'Ardis est en train de prendre une direction qui me plaît assez, c'est-à-dire que c'est les personnes concernées qui deviennent à leur tour bénévoles et qui peuvent aussi accompagner leur père. Et ça, je trouve ça très vivifiant, parce qu'il y a des choses où, en tant que personne française blanche, en fait, je n'ai pas connu le parcours, et donc il y a des choses, des impensés, des angles morts. Et où est-ce qu'on se voit et après je suis pas forcément optimiste, je sens qu'il va falloir batailler, ferrailler et peut-être aussi se préparer à ce que l'Ardis soit dans les années à venir selon les élections où la police, la présence policière vienne à l'Ardis pour venir faire des contrôles, que notre fonction de bénévole accompagnant soit aussi remis en question et peut-être criminalisé, alors que l'un des fondements de la France c'est quand même la solidarité et on ne fait que de la solidarité.
0: Voilà. Merci Christophe.
1: Moi, dans quelques années, comment je me vois, toujours à l'Ardis, hein, comme Christophe, mais plus peut-être coprésidente ou vice-présidente.
0: Wow.
1: Mais aussi, dans l'avenir, je vais essayer de pouvoir former nos institutions, quand je dis institutions françaises, bien sûr, sur la question des droits LGBT. C'est-à-dire, pourquoi pas les parlements, pourquoi pas même les vice-présidents, leur former sur ça, pour qu'ils puissent comprendre, au fait. Qu'ils ne se disent pas que, tout le monde vient ici demander l'asile et tout. Non, il faut qu'ils sachent pourquoi on quitte le pays, notre pays d'origine, dans quelles conditions nous la quittons. Parce que si ceux qui sont au parlement, c'est eux qui votent les lois, c'est eux qui prennent les décisions. S'ils ne sont pas formés sur ça, que ce soit les partis politiques et tout, pour moi, il faut une formation pour qu'ils puissent comprendre. Donc, pour moi, dans l'avenir, ça sera ça mon point fort, de pouvoir, eux, les former, l'ADIS puisse les former pour qu'ils puissent comprendre tous ces questionnements. Et aussi, dans l'avenir, vu que je veux faire mon métier d'amour que j'aime, c'est le corps médical, pourquoi pas former les bénéficiaires sur certains points, sur la santé sexuelle, certes en partenariat avec Arimedia. Mais je veux créer un truc aussi Ardis avec nos bénéficiaires sur ce point-là. Ça me pose, ça me trottine aussi l'idée de le faire à l'Ardis, au fait.
0: Beaucoup de projets, c'est très bien. Je vous remercie vraiment énormément de votre participation aujourd'hui. Merci Christophe, merci Makaria.
2: Merci à toi.
0: À bientôt, j'espère.
1: À bientôt.
0: Et restez à l'écoute des Vivre avec les VIH. On va faire une petite pause musicale. On revient tout de suite après.

êtes toujours à l'écoute de Vivre avec le VIH, c'est le moment des annonces du cœur. Les annonces du cœur, vous les trouvez sur notre site internet. Il faut juste s'inscrire avec une adresse mail valable. Ensuite, on va valider votre première annonce et après, vous pourrez échanger entre vous tranquillement. Alors, quelques dernières annonces. Femme noire de 36 ans veut aller là où elle est aimée, respectée et valorisée sans avoir à demander. Homme voulant simplement sortir de la solitude doit s'abstenir, s'il vous plaît. Bonjour, je suis une femme de 34 ans, sincère à la recherche d'une relation stable et épanouissante. J'aimerais construire une belle histoire, partager les petits moments du quotidien et à terme fonder une famille. Si toi aussi tu recherches quelque chose de stable et authentique, faisons connaissance. Je suis une jeune femme de 30 ans, sans enfants. Je cherche une relation sérieuse, je suis indétectable, je vis en Haïti.

Bonsoir à toi, Kimeli. J'espère que tu vas bien. Moi, non, car la solitude devient pesante. Je ne demande pas, le ciel, juste un homme honnête ayant la tête sous les épaules et sachant ce qu'il veut. J'ai 35 ans, un enfant, et je n'aimerais rien avoir d'autre. Je suis indétectable, je veux fonder une famille.

passons à une info de la semaine que j'ai prise sur le formidable VIH.org que je vous conseille de consulter de temps en temps. À l'AFRAVI 2026, deux présentations ont remis la prise des poids sévère et l'obésité au centre du suivi des personnes vivant avec le VIH. Nous connaissons cette situation. Les inhibiteurs d'intégrase et l'étenofovir sont clairement associés à une prise des poids, mais arrêter ces molécules ne suffit presque jamais à rendre les kilos. Les propositions des personnes vivant avec le VIH surpoids ou une obésité fortement augmentée, la proportion pardon, est fortement augmentée dans les dernières 20 ans. Ainsi, en Suisse, l'indice des masses corporelles médian de la cohorte VIH est passé de moins de 23 ans dans les

1990 à presque 25 en 2019. La même année, près de la moitié des personnes suivies présentaient un surpoids de 15%, une obésité, c'est-à-dire une IMC supérieure à 30. La tendance n'est pas qu'européenne. En Afrique, certains pays affichent une prévalence d'obésité supérieure à 20% en population générale, avec une nette gradient de genre, 17% chez les femmes, 7% chez les hommes. Parallèlement, la prévalence du diabète dans 6 pays d'Afrique subsaharienne a doublé en 5 ans pour atteindre les 10% et même près de 15% en Afrique du Sud. C'est l'essai ADVANCE mené en Afrique du Sud sur 1053 personnes qui a fait basculer la question dans la littérature. Présenté par Bernard Surial de l'hôpital universitaire de Berne, l'analyse à 2 ans montre une prise de poids moyenne de 7,1 kg. Reste l'interprétation, une partie de la prise de poids observée à l'initiation correspond en retour à une meilleure santé après la levée du catabolisme lié à la réplication virale. Alors, pour la suite de cet article, je vous conseille d'aller regarder sur vih.org, du coup c'est un essai en cours qui confirmerait ce lien entre la prise de poids et les médicaments.

sommes arrivés à la fin des vivres avec les VIH d'aujourd'hui. Rendez-vous à la semaine prochaine pour la dernière émission de cette saison. À

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17h sur Canal Sud Radio, Canal Sud Nord, FM, Nero Knivitis avec Emmanuel Paul, Nixibo, Pio, le Bob, Pierre, ne stop. On est là de 17h à 20h! Plein de belles choses, bien entendu, hein, c'est la dernière avant les vacances, hein, voilà la dernière. Et ben, dans une semaine, c'est Fred qui prendra le relais, hein, ben voilà! Le Dixie Bopio continuera, hein, voilà, fonctionnera tout l'été pour les deux prochaines semaines à venir. Donc c'est Fred dans une, avec des émissions similaires pour les deux prochains mardis. Yeah!

Welcome, Epcot and Kitties, welcome to the Rockin' 50s. On est là donc jusqu'à 20h. Et on va démarrer cette émission avec du vraiment du méga obscur. Hein. Aucune info sur l'artiste qui suit. Alors, titre acetate, point d'interrogation. Ouais, donc, ça a été enregistré à Austin, au Texas. Hein. Donc, oui, donc, en acetate. L'artiste s'appelle Jerry East. Et sa formation, c'est de Swingin' Strings. Et c'était un instrumental pour les amateurs donc de Hillbilly, qui va être court d'ailleurs, hein, vraiment court. Hein, intitulé Galloping Guitar. Donc, on va se retrouver pour débuter ce Rock'n Show avec du méga obscur. Jerry East, un de Swingin' Strings, Galloping Guitar.

Ok, alors on s'est trompé de face, hein, c'était pas le titre qui était prévu, c'était un autre instrumental avec Tommy Kizir Indies, West Coast Ramblers pour Long Tom Boogie. Ben, c'est un titre dont on reparlera, hein, parce qu'il y a deux titres par cet artiste, on le reprogramma au retour de vacances, et on va aller sur le morceau qui était prévu, hein, on va se retrouver vraiment cette fois avec, donc comme prévu, donc Jimmy Hest and the Swinging String pour ce court instrumental intitulé Galloping Guitar. Allez, on retrouve ça dans quelques secondes, hein. C'était sur l'autre face en fait. Hein. On y va! Allez!

sont une formation rockabilly américaine ultra obscure qui auront un unique single en 1959. C'était sur Novo Records à West Portsmouth dans l'Ohio avec les titres Rockin' on the Moon et I Don't Wanna Leave. Le leader de la formation, Deacon Gilliland, de son vrai nom, Homer Gilliland, eh bien c'était un jeune musicien de Colton dans l'Ohio qui sera actif dans la fin des années 50. Il sera leader de ce groupe au collège, la Colton High School, rockabilly avec Rockin' on the Moon. Deacon and the Rock'n'Rollers.

0: retrouver du rock'n'roll maintenant avec David Holt. C'est un chanteur donc rock'n'roll américain ultra méconnu avec un seul single à son actif en 1958 avec la formation David Holt de Hubcaps. C'était sur United Artists Records à Hollywood avec les titres Pittery Pat et You Move Me. Son succès éphémère, eh bien, la formation a été rééditée sur les compilations de Rockin' Jivin' King Volume 1, We Wanna Sound Like Elvis et Tin Town Hop. Rock'n'roll avec Pittery Pat. David Holt and the Hubcaps.
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c'est un musicien chanteur américain qui sera actif dans la fin des années 50 et qui sera associé avec la scène rockabilly. Il sera l'un des artistes qui enregistrera eh bien, pour le label indépendant MRC Records, plus tard rebaptisé Novo Records, à West Park Moon dans le Ohio, et il sera dans la formation Bobby Lawson and the Hamptons. Il a un unique 47 tours en 1958 sur MRC à West Park Moon, donc avec les titres If You Want My Love et Baby Don't Be That Way. Bobby d'ailleurs était le compositeur des deux titres sur le single. C'est du rockabilly avec Baby Don't Be That Way, Bobby Lawson.

le Bob Carriano Stop, le Dixie Bob Show. On va retrouver ce chanteur rock'n'roll, rockabilly américain ultra obscur, lui aussi, Dennis Smith. De son vrai nom, Dennis Howard Smith, il a un unique single à son actif en 1965 sur Lyndon à Lexington, Tennessee, avec les titres This Little Heart et Nightlights. Denis, qui ne rencontra aucun succès, a été réédité sur les compilations I Dream I Was Elvis, Desperate Rock'n'Roll Volume 10, Tintin Harp et Rare Rocker from Small 50s Label Volume 1. Allez, pour les amateurs de rock'n'roll, rockabilly, voici This Little Heart, Dennis Smith.

0: Prince, c'est un chanteur musicien rockabilly, rock'n'roll, rhythm and blues américain, né le 6 mars 1940 à Redbush dans le Kentucky et décédé le 30 mars 2019 à Westmoreland, Tennessee. Son père travaillera à la mine et il aura de l'argent pour acheter des instruments. Billy apprendra la guitare écoutant Bill Monroe sur le Grand Ole Opry et il se produira pour la première fois avec sa guitare sur une radio, la station WCMI à Ashland dans le Kentucky. Il forma son premier groupe à l'âge de 14 ans appelé The Rock'n'Roll Boys, rebaptisé ensuite de Rocketeers. Voici deux titres enchaînés. Un titre rockabilly avec That's My Baby et une balade slow absolument magnifique. Un petit bijou, wow, Walking Star. Les deux titres enchaînés.
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série Revival, mais pour l'instant voici Don Webb qui est un chanteur rock'n'roll américain natif de Lubbock. Il sera marié à l'âge de 16 ans et sa carrière musicale eh bien, démarra comme pianiste. Il rencontra Buddy Holly en 1958 qui lui prometta eh bien, de lui produire eh bien, une session d'enregistrement quand il reviendra à Lubbock après la tournée Winter Dance Party Tour. Mais oui, le destin en décidera autrement, hein, avec ce fameux accident d'avion, eh bien, qui coûta le décès de Buddy Holly. Il enregistra un single en 1959, puis deux autres titres, oui, sur Chorale à New York avec les titres I'll Be Back Home et Dirty Ditty Baby. Et il aura également un single en 1977 sur Brandon Records, localité inconnue, avec les titres Contract with Jesus et The Loading Zone. Et il deviendra par la suite décorateur et peintre. Allez, c'est du rock'n'roll avec Little Ditty Baby, Don Webb.

0: À noter que depuis mardi dernier, bien sur la platine, avec le titre notamment que vous venez d'entendre, et un titre sur deux, la platine numéro 2, eh bien, la cellule fait du bruit, hein, sur les disques, ça fait du bruit, donc elle est à changer, donc on l'a signalé, hein, on l'a juste avant cette émission, donc je pense qu'au retour de vacances, on devra avoir meilleure qualité de son sur cette platine numéro 2, donc soyez pas surpris, donc ça vient pas des disques qui ont ce bruit difficile, mais c'est bien la cellule qui est à changer, voilà. On va retrouver maintenant The Devils, qui sont un groupe rock'n'roll américain obscur de Milton en Virginie de l'Ouest. Ils prendront, eh bien, leur nom d'une marque de voiture d'un modèle Cadillac. Et ils auront un single en mai 1959 sur Nauvoo à Westport, Ohio, avec les titres I Didn't Do It et Yeehaw. Et ils ont un deuxième et dernier single en 1960 sur Shell Shock et Bewitched sur un label promotionnel sans nom. Rock'n'roll avec I Didn't Do It, The Devils.
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est très exactement 17h30 sur les 91.2 Canal Sud Radio FM avec Emmanuel pour le Dixie Mopio, le Bob Canestop. Tous établis sur Canal Sud, on va retrouver maintenant Ramona Locke, qui est une chanteuse rock'n'roll américaine très méconnue, qui venait d'ailleurs peut-être de Dallas. Rien quasiment n'est connu de cette chanteuse qui était peut-être la même personne que Ramona Toilet, qui fera les harmonies vocaux sur le Dalloby the Day de Buddy Holly. Il est possible qu'elle se soit mariée et changée de nom, mais tout ceci n'est qu'une spéculation. En tout cas, eh bien, elle a un single en 1958 sur Coral à New York en janvier 1958 avec No Minors, Halloween et Fairy Prince, A Yellow Rose. Ramona a deux autres singles sur Valerie Records à Houston, Texas en 1967 et année inconnue avec les titres Don't Let It Happen To You et Look Who's Found A Boy pour le premier et I Can't Help It et Just Look Around pour le second. C'est du rock'n'roll au féminin avec No Minors, Halloween, Ramona.

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2: La suite de ce Dixie Bob Show avec The Untouchable sont un groupe rock'n'roll américain ultra méconnu qui est, eh bien, sont de l'ouest d'Hollywood, hein. Et ils auront un single en même 1959 sur Novo Records, West Portsmouth, Ohio, avec les titres Blue Chip Bounce Part 1 and 2. Le leader, McKinney, eh bien, déménagea ensuite en Floride où il travailla avec l'artiste rockabilly Tommy Sperling et également le compositeur Kent Wensbury et d'autres. Il est décédé le 10 août 1962 à l'âge de 47 ans. Instrumental, c'est du rock'n'roll à nouveau avec Blue Chip Bounce de Untouchable.

donc immédiatement, on va retrouver la scène revival groupe actuel et on va retrouver Jack Engel. C'est un chanteur rock'n'roll de Lubbock, chanteur américain qui était une personnalité locale connue et présentateur télé sur Lubbock Channel 13 TV avec un programme pour enfants intitulé Cowboy Rodeo. Il est né à Paris au Texas le 1er février 1928 et décédé le 3 janvier 1973, lui inconnu, et il sera dans le groupe duo Jack and Jim avec un single sur Brunswick en 1959 qui est d'ailleurs vraiment excellent. Jack auparavant apparaîtra dans un talent show en 1952 et il enregistra en 1957 les titres Starlight et Believe Me avec Buddy Holly à la guitare. C'était sur Cap Records à New York City. Un titre mélodieux, Believe Me, Jack Engel.

Ah, superbe, superbe, superbe balade qui rappelle d'ailleurs un petit peu, eh bien, le style de Ricky Nelson. On va accéder à la première partie du groupe actuel. La série, on va y voler. On va retrouver les Bootleggers en direct de Luton, près de Londres, petit village du nord de Londres. Et donc, on rappelle que c'est un groupe des années 80 qui, malheureusement, à l'époque, n'a sorti ni single ni album, mais qui s'est retrouvé quand même sur les compilations Fury et Nervous à l'époque, avec des titres éparpillés. En tout cas, eh bien, ce groupe, on le rappelle, on va clôturer cet album avec tous leurs titres. Ce sont des démos des années 80 réédités. Eh bien, ont été eu l'appui eh bien, de DJ importants, hein, Boogie Dale Richardson. Donc, il leur a proposé, on le rappelle, eh bien, des concerts dans les clubs de Londres et qui ont réussi à, eh bien, à pouvoir eh bien, les faire accompagner, notamment par Jimmy Wedge. C'est plutôt l'inverse. Hein, eux ont accompagné Jimmy Wedge, légendaire artiste de Sun Records, bien sûr. Hein. Deux titres enchaînés, Miss AMA et Everybody, les Bootleggers.

Serge Dotto, on retrouvera un dernier titre pour clôturer cet album tout à l'heure. On va rester du côté de l'Angleterre. Londres, Brighton avec Hillerton Jones, puisque c'est avec des anciens Menlighters, formation Nero Camille de Brighton. Et Hillerton Jones, eux, sont établis à Londres et ont le label Planet X, on rappelle. Ils sont parus sur une compilation 2021, ils ont un album compilation 2023, un 47 tours 2022, trois albums 2022, 2026 et trois CD EP 2020, allez, inconnu, ok. Et donc, eh bien, ils ont un nouveau titre MP3 intitulé TikTok, mais donc sous le nom d'une formation Super Ape Tsunami dans un style surf. D'ailleurs, ce groupe a un nouvel album, mais uniquement MP3. Hillerton Jones ont fait une tournée en Allemagne, donc c'est un chanteur guitariste en fait, et mes groupes aussi. Et donc c'est avec Steve Miniters, dont il y a une interview dans le magazine Rip It Up. Allez, un titre live, Sword of Fathom Man, Hillerton Jones.

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2: Il y a une ambiance, c'est demain, c'est Kinnatown Jones. Et on va partir maintenant du côté de Long Island, Brooklyn, New York avec Les Stray Cats, oui. Juste pour parler d'eux très très rapidement, hein, puisque Brian Setzer depuis a retrouvé l'usage de ses doigts, hein, il a dû momentanément pendant quelques mois, arrêter une tournée qu'il devait entamer. Et donc juste pour dire que les Stray Cats ont un nouveau 47 tours d'abord qui était sorti depuis quelques mois en MP3 et qui cette fois sort en 47 tours vinyle en précommande. On l'a précommandé déjà, alors ça sortira courant juillet, hein, voilà, donc c'est pour bientôt. Et les deux titres de ce 47 tours vinyle, eh bien, comprennent une reprise de Stampede qui est un fabuleux instrumental connu, hein, des Scarlets, voilà, les Scarlets Stampede, voilà. Les Stray Cats s'en font une version chantée, je crois que c'est la seule version chantée au monde qui existe, voilà. Donc, et sur la face B de ce nouveau 47 tours qu'on passera bien sûr dans le cadre de Dixie Bob Pio quand on le recevra, et il y a une reprise du superbe Teenage Heaven d'Eddie Cochran. Allez, on va se remémorer donc les belles années avec Stray Cats, deux titres enchaînés, Stray Cats Rotate, Wap Go Tango. Allez, let's go to the Rockabilly Music.
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Les Strikers avec Strik et Strut et toi, go to go! Et on voit que tu as un album également conçu depuis plusieurs semaines, c'est The Vortex de Cupid's Tales, groupe du milieu des années 80 au début des années 90. Il s'agit là aussi de titres démo. Et c'est. Ils en ont eu beaucoup, hein, quand même, des démos à l'époque, puisque ça a été regroupé sur deux volumes albums. Et ça, c'est le deuxième qu'on va clôturer. The Vortex de Cupid's Tales, c'est 8 albums 2007-2026. Et Eddie est dans, on le rappelle, a joué dans The Vortex de Cyclone en 1981. Et joue encore avec ce groupe actuellement, mais qui joue dans un country rock maintenant. Ils étaient de Romsey en Angleterre et on va les clôturer cet album avec un dernier titre, Nero Cavalli, Easy Street, et The Vortex and the Cupid's Dance.

De l'Angleterre, eh bien, on va se retrouver du côté maintenant de l'Espagne avec un son rock en Andalousie avec les Howlin' Ramblers. Howlin' Ramblers, eh bien, on le rappelle, ont 3 albums, dont un live 2020-2023, un DVD. Et donc, eh bien, ils ont, non, 5 albums, hein, 5 albums 2020-2026. Et ils ont, seront, eh bien, le 31 juillet au Monde en Rétro en France. Le groupe a, lui, a été formé en 2016. On jouait le 5 juin à Gibraltar, ils sont le 21 août à Lyon, en France le 22 à Cabejón de la Salle, le 29 à Burgos, et donc le 11 juillet également plus près à Cadiz, donc un agenda bien chargé pour ce groupe qui sera également le 18-19, donc au American Cars Party à Cimeble en France, tout va bien pour eux, hein. Un groupe qui régale vraiment les oreilles et très très compétent. Alors on va les retrouver avec un titre mythique de Johnny Cash, en mode de blues. Alors attention, c'est une deuxième version parce qu'on avait déjà passé une première version de ce groupe. Il y a deux versions sur cet album différentes, donc de Home of the Blues. Ah, donc, eh bien, c'est les Howlin' Ramblers.

Nous étions en Espagne, Saroc, Andalousie. Eh bien, ça tombe bien, on va justement rester en Espagne. Et on va aller du côté de Malaga, cette fois avec du garage rock'n'roll. Pour clôturer un single EP et 4 titres conçus depuis quelques semaines, c'est Mike and the Knights. Formé en 2011, donc à Malaga, un 47 tours EP 2018, c'est des compos, mais il ne joue plus depuis 2015. Et le groupe a bien 2 47 tours MP3 2013-2017, c'est du garage rock'n'roll. On va clôturer ce single EP avec Not and Well, Mike and the Knights. Yeah!

accéder maintenant à la formation de Western String Birds pour de l'authentique rockabilly absolument superbe. Pour ce groupe qui ont accompagné Sad King, Joe Clay, Sonny Fisher, Lee Williams lors de grands festivals rockabilly. Et oui, un groupe actif depuis de longues années et qui ont joué donc dans des festivals prestigieux en Europe et États-Unis, hein. Comme le fameux Viva Las Vegas et la Rockabilly Rave en Angleterre. Western String Birds, c'est un album nouveauté 2026 et un 45 tours avec. On va les retrouver avec le titre, ce sera Lie to Me Baby, authentique rockabilly avec les Western String Birds.

Je vous rappelle que c'est la dernière mission avant les vacances. On s'absentera donc les deux prochains mardis. Mais rassurez-vous, il y aura le Dixie Bob Show comme chaque année, hein, animé par notre ami de Fred de Black Connection, qui nous remplacera donc les deux mardis suivants. Hein, on reviendra nous dans 3 semaines, et qui fera une émission avec des styles similaires. Donc, on ne doute absolument pas, bien entendu, des compétences très fournies de Fred, donc de Black Connection, qui réalise une émission absolument superbe chaque dimanche, je vous le rappelle, de 18h30 à 20h sur cette même antenne, Canal Sud Radio 91.2 FM, pour tout amateur de rhythm and blues des années 30 aux années 60. Voilà, excellente émission, bien entendu. Hein. Et c'est lui, donc, mais là, il donnera dans un esprit plus large, similaire de ce qu'on fait avec un petit peu tous les styles tournant autour du rock'n'roll. Voilà, vous le retrouverez dès mardi prochain pour les deux mardis suivants, et nous, on reviendra dans 3 semaines. Et la suite, eh bien, va nous donner les Lost Soul pour dîner au Rockabilly. Yeah, Lost Soul, donc pour, avec la continuité de cet album sur le label Crazy Love Records, un groupe là aussi qui nous venait d'Angleterre puisqu'il n'existe plus, avec Ian Lydell, Mark Broom et Neil Hattersley. 3 albums, 1990-1997 pour ce trio. Ils sont apparus sur 9 compilations 1989-2013, c'est des compos, hein. Voilà, ils ne jouent plus depuis 2013. Dernier concert, c'était au 26e Satanic Stomp, 31 mars 2013 à Speyer en Allemagne, avec Batmobile, Dimonté d'Argo, Guanabas, Polkatz et d'autres. On les retrouve. Ce sera donc du Nero Camille avec Still Feel the Pain, Lost Soul.

êtes sur les 91.2 de Canal Sud Radio FM avec Emmanuel Pondic, Simon Plebop, Canal Stop, l'émission des Rookies 50 sur Canal Sud Radio 91.2 FM jusqu'à 20h. On va retrouver maintenant eh bien, le Death Team Number 9 du garage Bestial avec, on le rappelle, Paul Gonzalez qui joue dans White Murder et Patrick Tapia dans les Shrills et les Highlands. Oh, The Team Number 9, ces deux albums 2011-2013 n'existent plus, des compos. J'avais oublié un autre larron, Troy Boutom, qui joue dans Fourneen Line comme musicien. Et donc, eh bien, ils étaient d'abord basés en Louisiane pour ce groupe américain, et ensuite ils se sont déménagés du côté de Los Angeles. Allez, ça va être ultra wild, Octurd, The Team Number 9.

il a noté que la cellule fait de plus en plus de bruit, hein, elle est complètement foutue, donc bah, on espère qu'elle va tenir jusqu'à la fin de l'émission, hein, oui, on entend énormément de bruit sur les disques, sur cette patine vinyle numéro 2, on a envoyé un message, voilà, on espère que ça va tenir jusqu'à la fin de cette émission, hein, parce que là, ça devient critique un petit peu, hein, maintenant, hein, voilà. Le Dixie Bob Show continue, on va aller sur la platine numéro 1, donc ça ira beaucoup mieux, forcément. Et la suite va nous offrir une nouveauté, oui, une nouveauté en authentique rockabilly, un nouveau 45 tours avec une formation Evin and the Basement Boy. C'est un groupe, ils ont joué en Suède, hein, le 19-20 juin avec Jason Starday, Sunday Mondays, Holy Boys et d'autres. Alors c'est un groupe qui nous vient de Norvège et qui signe leur premier 45 tours nouveauté 2026 avec deux compos. Ils ont joué également en Suède aussi le 22 juin. Également, ils étaient à Oslo avec Strike 9 pour un hommage au tribut. On va les retrouver donc avec cette nouveauté authentique rockabilly superbe. You've been treat me unkind, Evin and the Basement Boys.

les sauvages crotales des serpents qui n'en finissent plus, eh bien, de piquer, de dévorer les gens avec leur venin absolument impitoyable. Les crotales n'existent plus, ils étaient de Perpignan avec un mini-album en 2016. Bestial d'une cruauté absolument inouïe. Et ce sont des compostes avec Cédric Molinier dans Chicken Four et de Hans. Ok, les crotales, what's wrong today?

sauvage, bestial, hein, les crotales dont on aura bientôt et bien fini cet album. On va repartir dans les titres des Pokers, on est là pour ça d'ailleurs. Et la suite, eh bien, on va retrouver The Game Rovers avec les Oklahoma Drifters. Sont une formation hillbilly américaine très méconnue qui auront un 78 tours en 1953, oui, sur All-Star Houston au Texas avec les titres You're My Only Darling et You Lock Up My Heart. The Game Rovers était composé de Carl Gray qui sera dans la formation de Kimberly's avec 4 albums et 20 singles et de Gaze avec 5 singles et de Harold Gray qui sera dans les mêmes groupes. Ils étaient basés à Milton dans l'Ohio et jouaient et bien dans de nombreux local dance et pouvait être entendu d'ailleurs fréquemment sur la station radio KCLU. Hillbilly avec You Locked Up In My Heart, The Game Rovers with the Oklahoma Drifters.

0: Williams écoutait tout à l'heure, eh bien, sera influencé par Elvis Presley qu'il entendait à la radio, et il forma un groupe en 1954. Il ira à Cincinnati dans l'Ohio en 1957 pour enregistrer bien le titre, le fameux Rock Pretty Mama, qui sortira sur le label Quincy Records. En 1961, eh bien, Billy sera marié à Freda Louise Reif, et ils auront 3 enfants, et ils formeront un groupe familial qui tournera ensemble pendant plusieurs décades. En 1965, Billy se tourna vers la religion, et il sera à Christian Ministry, et il composera des titres gospel et country. En 2002, il enregistra un comeback album au Sun Studio à Memphis. Et oui, 2 titres enchaînés, ce sera d'abord du rockabilly avec You Gotta Have a Ducktail, et ensuite The Return of the All American Boy, Billy Adams and the Rocketeers.
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1: Domaine de Rovis, eh bien, de Rose, pardon, sont une formation rock'n'roll rockabilly américaine, eh bien, formée par Don Lanier, de son vrai nom, Donny Dis Enzon Lanier, chanteur, guitariste et compositeur, né le 13 juillet 1936 et décédé le 23 juillet 2014. Il apprendra la guitare à l'école et deviendra un compositeur fameux avec les titres le fameux Party Doll et Here We Go Again. Et il travaille avec donc Jimmy Bowen et Buddy Knox, sera guitariste dans The Reason Orchids. Don and the Rose auront, eh bien, deux singles en 1958 sur Dot Records à Hollywood avec les titres Right Now et Since You Went Away to School pour le premier et Don't Try to Change Me and Leave Vous Cats Alone pour le second. Ce que l'on va écouter, c'est un instrumental rock'n'roll avec des chœurs masculins. Right Now, Don and the Rose.

formation, eh bien, dans quelques minutes. Mais pour l'instant, eh bien, voici Bobby Lawson, artiste rockabilly américain qu'on a écouté tout à l'heure. Il est né le 29 juin 1938 à Wise, en Virginie. Son groupe, eh bien, sera The Hamptons, composé de 5 musiciens. Et ils se produiront généralement dans des villes minières autour de l'Ohio, oui, et la Virginie de l'Ouest. Leur unique single de 1958 évoqué tout à l'heure, eh bien, sera un hit local. Et plus tard, Bobby servira dans l'armée durant la guerre du Vietnam. Il vivra alors à Stout dans l'Ohio. Il est décédé le 22 mars 2019 à l'âge de 80 ans. Rockabilly avec If You Want My Love, Bobby Lawson.

The Fireballs, et bien sûr, un groupe rock'n'roll américain, bien formé en novembre-décembre 1957 à Raton, au Nouveau-Mexique. Ils étaient composés de George Tomsko, vocaux, guitare solo, Stan Lark à la basse, vocaux, Chuck Tarp, guitare rythmique, vocaux et de d'autres changements de membres. Ils feront leur premier concert, ouais, c'était le 28 janvier 1958, et ils réaliseront, eh bien, leur premier single en février-mars 1958. Ils iront ensuite immédiatement tourner avec Solid James dans le Midwest, et il y aura d'autres singles et des albums. Chuck Tarp quittera le groupe et ils se produiront alors en trio jusqu'en 1962 et ils auront un nouveau chanteur, Jimmy Gilmer. Rock'n'roll avec I Don't Know, The Fireballs.

avec The Highway Leaguers, qui sont une formation rock'n'roll américaine très obscure de Portsmouth dans l'Ohio. Ils seront actifs de 1956 à 1960. Le groupe, eh bien, aura un single en 1957 sur Porter à Phoenix en Arizona avec les titres Ring Chimes et The Story. Et ils ont un deuxième single en 1959 sur Nauvoo Records à West Portsmouth, Ohio, avec les titres Jim Jam et Told by the Stars. L'un des membres, Bob Destocky, né le 17 août 1937 à Portsmouth, déménagea à Los Angeles et travaillera dans l'industrie du film. C'est un instrumental rock'n'roll, Jim Jammin, de Highway Leaguers.

Nous les avons écoutés quelques minutes auparavant. Retour avec Don and the Rose, qui sont une formation rock'n'roll, rockabilly, on le rappelle, américaine, formée par Don Lanier, de son vrai nom, Donny Dust Hanson Lanier, qui était un chanteur, guitariste et compositeur né le 13 janvier 1936 et décédé le 23 juillet 2014, et qui apprendra la guitare à l'école et deviendra un compositeur fameux avec le fameux Party Doll, qui fut un hit terrible, hein, ça, hein, Party Doll, Buddy Knox, et Here We Go Again. Il travaillera avec Jimmy Bowen et donc Buddy Knox sera guitariste dans leur groupe Raisin Orchids. Dans Under Rose, auront deux singles en 1958 sur Dot Records à Hollywood avec les titres Right Now, que l'on a écouté auparavant, il y a un petit léger moment de ça, et celui que l'on va écouter maintenant, Since You Went Away to School. Ça, c'était pour le premier single, et Don't Try to Change Me et Leave Those Cats Alone pour le second. Allez, Since You Went Away to School. Don't End the Rose, c'est du rock'n'roll.

The Jets, oui, The Jets, eh bien, sont un groupe de WAP américain ultra méconnu qui auront un unique single accompagné par le Blue Tone Orchestra. C'était en 1959 sur Novo Records, West Sports Musso Radio, avec les titres Walking All Alone et Hey Little Girl. Ron Brooks était le lead vocaliste du groupe, compositeur, et le groupe sera formé en 1957 à The Charleston en Virginie de l'Ouest. Les autres membres étaient Dave Ellison, Gene Moffat et Denzel Chamberlain. Allez, on part en WAP, s'il vous plaît, avec Hey Little Girl, The Jets.

Nous quittons le doo-wop et bien pour retrouver Tommy Elliott and the Line Riders. Sont une formation hillbilly américaine ultra méconnue qui roule un 78 tours sur Time à Dallas au Texas. Elle est inconnue avec les titres Pumpkin Center et Feel Me Corn and Watch Me Now. Le leader du groupe, Tommy Elliott, dans son vrai nom Thomas Clarence Elliott Jr., et bien c'était un style guitariste. Il est né le 3 février 1928 à Ardmore, Carter County en Oklahoma, et décédé le 17 juin 1989 à Nicoma Park, Oklahoma County, en Oklahoma. Il jouera bien dans la formation Johnny Lee Wilson His Boys. Il billy avec Soul Out, donc Tommy Elliott and the Line Riders.

Mercenaires, eh bien, sont une formation rockabilly américaine ultra obscure qu'on a écouté tout à l'heure. Leur seul single date de 1959, si on en vous, West Park Smooth Ohio avec les titres Rockin' on the Moon et I Don't Wanna Leave. Deacon Gigelian était le compositeur du single. Il sera dans la religion et joindra un camarade de collège, Judy Tripp, révérend, qui sera au piano dans ce vocal duo appelé All Family Bible. Et ils enregistrèrent le titre You Can Hide, c'est du rockabilly avec I Don't Wanna Leave. Deacon and the Rock'n'Rollers, rockabilly. Yeah.

0: clôturer la partie titre d'époque avec Vic Gallon, qui est un chanteur rockabilly américain ultra méconnu lui aussi, qui aura annulé 47 tours en 1956 sur Gondola à Détroit dans le Michigan avec les titres I'm Gone et Keep Loving You. Il aura une autre version alternative qui sera réalisée uniquement en acétate. Le guitariste était Dennis Coffey, un fameux musicien de studio de Détroit, et il sera sur des sessions d'enregistrement sur Motown, Atlantic et Gordy Records. Rockabilly avec une alternate take de I'm Gone, Vic Gallon.
1: Voilà.

Allez, dernière ligne droite de cette émission, dernière partie avec Série Revival. On va retrouver les Bootleggers, on va aller du côté de Luton pour ce groupe réputé dans les clubs de Londres qui a fait un peu de rockabilly authentique, mais était surtout donc rock and blues ou trois quarts, on va dire, en puisant vraiment dans un superbe répertoire. Ok, Bootleggers dont on va terminer cette saga vraiment pour de bon cette fois avec Walking by Myself.

Nous restons sur le même label, Just a Normal Guy Records, du côté de l'Estonie. Et on va couturer Divortex. Alors, il en restait deux encore, hein. Divortex de Cupid Stands. Et oui, beaucoup de titres sur cet album. 20 titres qui clôturent cet album avec, on l'a passé déjà à deux reprises, avec une fantastique version de Baby Please Don't Go. Une version live de Wipeout qu'on avait passé dans le cadre de ce Dixie Bob Show. On va véritablement clôturer cet album, hein, qui, eh bien, mixe aussi bien les reprises que les compos. Mais là, ce sera deux compos. Cry Baby Cry, Sweet Aleonero Cabelli, Eddie Vortex and the Cupid Stance.

0: une photomadée. Maintenant, on va partir du côté de la Californie aux États-Unis pour du garage rock'n'roll. Il a deux albums, on rappelle, 2025, trois albums 2025-2026, et qu'il a démarré sous le nom Isaac Roser and the Phantom en 2012, avec une cassette album en 2013, deux albums 2015-2021, 147 tours 2013-2024, un album compilation. Et oui, donc il a joué récemment le 10 juin, il était à Salt Lake City, le 12 à Englewood, le 13 à Lincoln, le 14 Des Moines, et son vrai nom c'est Harley Rotter, avec une cassette album 2011 et 747 tours 2006-2011. Ok, on va puiser dans un rock'n'roll, percutant de Brandon Wood and Die, de Fantomadish.
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On va retrouver donc Avali avec son dernier mini-album 6 titres, absolument superbe, dont on aura passé déjà 3, hein, la moitié de ce mini-album. Ouais, tout va bien pour lui, donc Avali, il est toujours aussi actif et sa voix est toujours aussi jolie et mélodieuse. Allez, on va clôturer d'ailleurs, enfin on va retrouver le dernier titre de cet album, superbe, donc ça s'intitule The Drunkard's Hell, donc Avali.

les fils de Satan dans un moment absolument démentiel. Oh, et donc complètement sous l'emprise eh bien, du démon. Des sortilèges maléfiques, c'est Drunk With Guns. De Saint-Louis dans le Missouri, formé en 1984. Trois albums 1987-2025, donc du voodoo, de la sorcellerie. Un morceau absolument... Ils sont apparus sur 10 compilations 1988-2018. Et ils ont un album compilation 2022. Leur dernière date, 21 février, à Indianapolis. Allez, ça va être un moment où la folie va s'emparer de chacun d'entre nous. Oui, pour le titre de ce groupe diabolique complètement possédé, ce sera Zombie Drunk With Guns.

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fou, hein. Et sous la prise de Satan, Drunk with Guns, oui, le deuxième titre qu'on a passé deux, hein, il y a eu des titres enchaînés, eh bien, c'était 2 minutes, tout simplement. Allez, on va retrouver d'autres titres enchaînés avec les Psycho Beat pour ce groupe Nouveauté Neurocabelli qui nous vient de Pologne, deux albums 2021-2026, ils sont de Varsovie, et tous les titres chantés en polonais. Ils ont joué le 19 juin en Pologne avec Royal Kids, Punk Group, groupe Punk 77 et Cop Off, groupe de Punk. Hein. Et il y a deux chanteuses dans ce groupe. Hein. Voilà, ils ont une vidéo d'un titre qu'on a passé la semaine dernière, RH+, et c'est 95% une seule reprise sur cet album. C'est combien qu'on va retrouver avec deux titres, Zombie et Will Zizi Ktak, Psychobits.

FM, bientôt la fin de ce Dixie Bob, le Bob Canestop, reste plus que 25 minutes. Werewolf with Space H. Palmer de Saint-Louis dans le Missouri pour cette formation avec un unique album en 1999. Et on le rappelle avec Andy Colligan dans Ghost in Night et avec Greg Kessler dans Snake Ranch, avec Jason Potter, batteur dans Bruiser Queen et Left Arm, et avec Rick et qui n'existe plus. Hein. Ok, c'est bien là aussi un résultat détonnant pour ce groupe hein, que l'on va écouter avec toute chaîne. Space H. Palmer.

On va rester dans le garage pour deux titres encore avant de se retrouver dans l'authentique rockabilly. Ok, on va trouver Death Team Number 9 pour cet album absolument démentiel. Et oui, ces Américains, ils sont absolument diaboliques en matière de musique quand ils ont décidé bien de s'énerver un petit peu. C'est le cas donc de cette formation avec que des titres. Il y a une seule reprise sur cet album. Et tout le reste, ce sont des compos absolument sanglantes avec un chanteur qui n'hésite pas à se jeter dans le public. Bon, enfin, il n'est pas le premier à le faire, mais c'est toujours aussi, eh bien, impressionnant à voir. Guimbal and Ginger, Death Team Number 9!

un gros passé similaire en matière de sauvagerie. Oui, ce sont les Crotales dont on va terminer d'ailleurs clôturer ce mini-album, leur seul de 2016. Le Psatman était de Perpignan, les Crotales, garage.

deux jours et retrouver une superbe formation authentique rockabilly de Western Swing Bands qui ont la particularité de reprendre pas mal de titres obscurs d'artistes, et ça fait plaisir bien entendu. Ok, enfin on a quand même Ike Blue Pêcheur de Jim Lanson, mais totalement transformé, qu'on avait passé il y a quelques semaines de ça pour cette nouveauté. Allez, You're Making a Fool Out of Me vaut vraiment le détour en matière de balade absolument magnifique de Western Swing Bands.

donc formé en 2007 avec 3 albums 2015-2025 et 4 47 tours 2007-2024. Et Marco Zurbuchen, guitariste du groupe, est dans Churchy Boy avec un 47 tours qu'on avait passé de 2024. Ils seront festival, dans un festival en Hongrie, 25-27 juin, avec Batmobile, Toto and the Rowdies et d'autres. Ils vendent des disques, des t-shirts, des bonnets, alcool et tasses. Ok, un autre extrait de cet album superbe, When I'm Going Out, de Royal Flush.

Wild Rock Amélie de Suisse. Ok. Allez, bientôt la fin de ce Dixie Bob Show. On va retrouver Nighting Petus. Ça, c'est une nouveauté également depuis la semaine dernière. Spooky Surf Song Trash. Pour cet album, les titres, hein, ils sont de Iserlohn en Allemagne. C'est des compos avec Johnny Klopstock qui joue dans Surfista Snow Muerto et qui détient le label Klopstock Records. Ne font pas de concert. Ils ont cet album Nouveauté 2026. Ils ont deux cassettes audio 2024-2025 et deux 45 tours 2025-2026. Un instrumental intitulé Noir, tout simplement. Nighting Petus.

Mais oui, instrumental, allez, dans ces dernières minutes, eh bien, on va trouver une nouveauté en single le PK titre. C'est son deuxième 47 tours. Dominique Muse fait de l'authentique rock'n'roll et rockabilly. Ouais, il est de Berlin en Allemagne. Des compos de 47 tours 2025. Celui-ci vient tout juste de sortir 2026. Il a joué le 24 mai en France au Rockinberry. Dernière date, non, ça c'est la prochaine date, hein. Ce sera le 26 août à Finwert. Ok, super, 47 tours, donc nouveauté, PK titre, nouveauté avec tous les feats, authentique rockabilly, Dominique Muse.

Dites, on en a passé la façade tout à l'heure pour cette nouvelle formation Evan and the Bassman Boy. Premier 47 tours, nouveauté donc pour ce groupe. On a écouté la façade superbe tout à l'heure. Là, Beatside avec We Better Hurry. On y va. Direction la Norvège.

fin du Dixie Pop Show, le Bob Cano Stop, c'était la dernière avant les vacances. Voilà, n'oubliez pas Fred de Black Connection, on l'a annoncé deux fois dans cette émission, nous remplacera les deux mardis qui vont suivre là, et nous reviendra dans trois semaines. Voilà, Fred va donc vous apporter toutes ses super connaissances, nos problèmes. Il y aura également Black Connection le dimanche, yeah! Vrai Fred avec du rock, rock'n'roll, rockabilly, rhythm and blues, tout ce qu'il faut, mais, et quel est des groupes actuels, yeah! Ah, c'est les vacances, donc salut à tous, bye bye!

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2: Et bonjour, vous êtes sur Canal Sud, vous écoutez La Centrifugeuse et c'est l'émission 460 qui commence maintenant.

Et voilà le morceau qui a démarré un petit peu chaotiquement cette émission. Je suis désolé, il manquait une petite vingtaine de secondes au début, dû à un petit problème technique. Donc le morceau qui a démarré chaotiquement cette émission, disais-je, est signé Jack and the Bearded Fisherman, Semillant Quintet Byzantin, cinquième album depuis 2006, donc l'album s'appelle Naked. Le morceau que vous écoutez s'appelle Melt into Oddity. Donc un quintet avec trois guitares, une basse, une batterie. Ils font entre post-hardcore et post-metal 10 titres pour 36 minutes de musique. C'est sorti chez 20 Something Records, donc ils font comme d'habitude des choses à basse de rythmique tendue, de guitare noisy mais élégante et d'un chant à deux voix. Sous tout ce gros son se cache quand même pas mal de mélancolie. Sinon, on poursuit au programme de cette émission. En tout cas, il y aura une petite séquence rock, il y aura un premier album de la semaine, un peu de, on va dire, hip-hop expérimental industriel avec l'excellent album de Charlie the World et d'Alec. Ensuite, Nico nous présentera pas mal de nouveautés sorties pop folk. Et on terminera comme souvent avec un peu d'ambiance. Il y aura, je pense, quelques annonces de concerts également. Donc de suite, on commence avec une séquence rock. On commence par une séquence même rock français, on va dire, avec Lounce, trio montpelliérain qui fait dans le rock 90s. Un peu grungy, un peu post-hardcore. C'est sorti chez All In Banana Records. Cet album s'appelle Life Is, c'est leur premier album. Donc, sur une banana record, ils ne sont pas tout seuls, une banana, et ce sont Joe Lesser, c'est quand même des Head Records et des disques du paradis. Voilà, donc, il y a une batterie groovy assez bangante, hein, une basse à l'avenant, des riffs de guitare électriques et légèrement mélancoliques, et puis des chœurs bien noisy, et la prod est signée de l'inévitable Amaury Sauvé, un des tout meilleurs producteurs français, je pense. Le morceau qu'on va écouter s'appelle Nobody's Glide. C'est parti pour Lunds.

Juste après Loons, on est resté dans le rock and day, mais américain cette fois avec le duo Pry, premier album aussi. L'album s'appelle Wrapped in Plastic. Le morceau que vous venez d'écouter s'appelle Greener. Donc c'est un duo composé de Simeon Bursley, vétéran de groupe DEI du Nouveau-Mexique qui a un peu tout plaqué pour aller vivre à Jérémbar à New York, et d'Anastasia Amara Bush, pardon, une novice, elle qui a pris la basse et le synthé pendant le Covid. Voilà, donc ensemble, je sais pas trop quoi ils se sont trouvés, mais ensemble, ils ont concocté un délicieux album de rock and day à base de rythmes électroniques et de riffs mémorables. Hein. C'est un petit peu tous les morceaux ont une forme d'explosion sonore, pouvant mêler du post-punk, du rock psyché, du shoegaze. C'est vraiment très très bien foutu pour un premier album, quoi. On poursuit avec du hip-hop industriel et la fantastique collaboration entre Charlie Ward et Dalek. Donc Dalek, on le connaît, Will Brooks de son vrai nom, c'est un peu un des meilleurs MCND US, en tout cas pour ce qui est du rap indus. Charlie Ward, on le connaît bien, c'est un batteur qui a joué avec un groupe du début des années 80 qui s'appelle Isit, qui a sorti deux albums, je crois, au début des années 80, ou fin 79, début 80, et qui ensuite a migré sur tout un tas de petits groupes obscurs, indé, britanniques, comme Ketsune, Man Deads, Amazing Bangs, Dolphin Logic. Il a aussi pu collaborer avec des gens comme Bill Laswell et Fred Frith. Voilà, donc il a quand même un gros CV dans les milieux indé britanniques. Voilà. Donc, ensemble, ils se sont, je pense, retrouvés grâce à un programme qui permet à des musiciens de se rencontrer. Et le coup de foudre était immédiat, on va dire. Et donc, ensemble, ils proposent donc un mélange de batterie et de hip-hop indus. Donc Hayward improvise assez largement la batterie au synthé, tandis que Dalek, lui, manipule un sampler. Donc c'est un très très beau mélange de hip-hop hardcore, d'ambiance, d'improvisation, d'XP. C'est très atmosphérique, c'est très très noir, très poisseux. Il y a des rythmiques parfois jazzy, et la batterie amène surtout une véritable respiration, une dynamique presque groovy aux morceaux de Dalek, qui normalement ne le sont pas trop. Voilà, ça établit un équilibre subtil entre les rythmes et les textures et les improvisations. Ça jette un pont entre les générations et les continents, entre le Londres expérimental de Heat et la radicalité un petit peu urbaine du New Jersey d'où vient Dalek. On va écouter deux titres. Le premier assez court s'appelle Asymétrique et le second assez long s'appelle Sojourn. Hayward et Dalek, c'est parti.

0: Voilà, à l'instant. Donc c'était le morceau Sojourn, deuxième extrait de notre premier album de la semaine, le fabuleux album Hayward and Dalek, donc de Charlie Hayward et Dalek. Et c'était un morceau d'une beauté stupéfiante. Salut Nico. Ah. Donc il y a un problème avec le studio. Alors attendez, on va voir. Comme
1: Ça
0: ça?
1: y est, c'est bon.
0: C'est bon.
1: C'est allumé. Bonsoir. On va partir du côté de la Californie maintenant avec Alalaz, qui seront en concert ce vendredi 3 juillet au Bikini en compagnie de Cathedral et de World Brain. Alors, ces messieurs n'ont pas sorti d'album depuis 2023, mais là, à l'occasion d'une sortie d'un single ultramarine, qui s'appelle Ultramarine, ils sont en petite tournée américaine et européenne. Mais pour illustrer donc ce concert, moi j'ai choisi un morceau de leur album Zuma 85, sorti donc en 2023 avec le morceau Jelly, c'est Alalaz.

À l'instant, c'était Julia Jacqueline, une artiste que j'ai beaucoup écoutée au mois de juin. Alors, pas forcément cet album qui, lui, sort à la rentrée. J'ai écouté ses trois premiers albums. Je la connaissais de nom, mais voilà, j'avais jamais vraiment écouté. J'ai vraiment eu un coup de cœur. Et donc là, elle vient de sortir un nouveau single, Get Away From Me, I Think I Love You Soon. Donc, extrait de The Gem, qui, lui, c'est son quatrième album, sortira le 25 septembre. Et elle a signé chez 4ID. Voilà. Donc à suivre Julia Jacqueline, artiste qui va sortir un très bel album que j'ai pu écouter en avant-première, qui sortira lui que début 2027 sur un label belge, Capitan Records. C'est Bloomy, une franco-britannique qui après deux EP vient de sortir Jaguar, donc ce premier single, extrait donc de son prochain album. Donc voilà, on s'écoute ça de suite, Bloomy.

l'instant, c'était Olive Jones avec le titre Kingdom, extrait de For My, qui est son premier album. Elle nous vient du Dorset en Angleterre. Et un très bel album, très agréable à écouter entre pop, jazz et soul. Et on va continuer dans cette ambiance et toujours en Angleterre avec Slove. Slove, c'est Sophie Howes, qui est une musicienne productrice originaire de Bristol, mais qui a grandi du côté de Chepstow, une ville située à la frontière galloise, et elle vient de sortir son second album, sur un label que j'aime bien, qui s'appelle True Thoughts. On le connaît pas trop bien en France, mais c'est un chouette label de musique, on va dire pop, électro, trip-hop, etc. Donc l'album s'appelle In Moments, le morceau c'est What If, et l'artiste c'est Slove.

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1: À l'instant, c'était la folk dépouillée de Dear Paula avec son second single Cradle, extrait d'un premier album à venir cet automne chez Hosto Records. Changement d'ambiance maintenant avec quelque chose de plus pop et double Françoise qui vient de sortir le EP La Poursuite, encore sur un label belge, Frixville. Décidément, les Belges sont très très forts. Et on va s'écouter le morceau The Groove. Ce groove, pardon, est sympa, double Françoise.

À l'instant, c'était le flegmatique, qu'on connaît aussi sous le nom de Thomas Boudinot. Donc le flegmatique qui sortira un cinquième album le 25 septembre, toujours chez We Are Unique Records. L'album s'appelle Un cambio de perspective. Et on vient d'écouter Autoportrait ma non troppo, un morceau où on retrouve la présence de Julien Barbagallo, qui est notamment batteur chez Tame Impala, et qu'on connaît bien dans le coin. Et voilà, donc un album... on va dire plus introspectif et assez influencé par un musicien de jazz de contrebasse dont j'ai pas retenu le nom. En tout cas, il y a déjà 4-5 singles qui ont été dévoilés, donc allez écouter ça. Hier soir, j'étais au festival Conviencia pour voir notamment le spectacle que faisait Cucagne avec deux groupes catalans qui s'appellent Tartara Helena et Los Sara Fontana. Et ben, en croisant Lila et... Putain, j'oublie son nom, mince. Lila, frère, ça va me tuer. Bref, elles m'ont offert... Caro Dufaux. Elles m'ont offert leur troisième album, qui est sorti là au mois de mai, le 15 mai, chez Bongo Joe Records. Elles ont signé sur ce super label suisse. Voilà, un très bel album qui s'appelle Flame et Folklore. Elle choisit le morceau qui ouvre cet album qui s'appelle Remena Nouchech. Enfin, bon, pareil, mon accent occitan est horrible. Caro Dufaux, elle va me tuer, hein, une deuxième fois. Koukagne!

0: Après l'Occitan de Cucagne, on s'écoutait le Basque de Orbel avec le morceau Orben Irekiak, extrait de leur album Lur Ezea, sorti en 2022 chez Usopop, un label qui est basé du côté de Bayonne. Voilà, et ils sont en train de préparer un nouvel album qui devrait sortir en 2027.
1: Ok, bah écoute, on va conclure cette émission avec de l'ambiance, un genre qu'on affectionne particulièrement ici, et avec le deuxième album de la semaine, donc qui nous vient de New York, et qui est signé du grand Raphaël Anton Irisarry, son 12e album depuis 2005, je crois, tant qu'il lui a fallu pour devenir une des références du genre. Hein. Donc c'est un ingénieur du son. Hein. Qui construit une ambiance à base de drones, d'expérimentation et de musique contemporaine. Donc cet album s'appelle Point of Inaccessibility. C'est une suite de paysages un peu sonores, d'espaces de son et de silence. Il l'a enregistré au cours d'une résidence aux Pays-Bas, un hôpital désaffecté, ce qui lui donne un petit côté. De friches industrielles, ça sent les lieux abandonnés. Voilà, c'est assez apaisé et initiatique. On va écouter. Il y a que 4 morceaux sur l'album, donc 2 d'un quart d'heure. Nous, on va écouter les 2 plus courts, ce qui nous fera quand même un bon quart d'heure de musique. On va écouter Breaking the Unison et Signal from a Distant Afterglow, dans lequel on pourra reconnaître un petit peu la voix de Karen Volk d'Heligoland. Voilà. Et ça conclura merveilleusement cette émission. Et je vous dis à dans 15 jours.
0: Ciao.
1: Ciao. Raphaël Anton Irisarry, c'est parti.

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Ce qui m'a le plus frappé, c'était les enfants. Il y en avait entre 180 et 200, de tous les âges, entre 5 et 15 ans. C'était atroce à regarder. Des squelettes. La plupart étaient couchés. Ils pouvaient à peine bouger. Et je me suis demandé contre quel monstre nous étions en guerre. Qui pouvaient bien être ces soldats de la grande puissance allemande qui avaient osé faire la guerre à des enfants?

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Bonsoir à toutes, bonsoir à tous, bienvenue dans cette foire des ténèbres. Comme tous les premiers et troisièmes dimanches du mois, vous êtes bien sur 92.2 FM et via internet sur le site canalsud.net.

0: Et où ton vélo?
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4: Oh là!
5: Écrivez pas trop de bêtises, hein.
4: Non, non, ça va, c'est bon. J'ai rien dit d'indiscret.
5: Très bien. En tout cas, c'était.
4: Bah, merci pour l'accueil et pour tout.
5: Ça a été, ouais.
4: Ouais, vraiment. Merci.
5: En fait, toute l'équipe qui faisait l'accueil sur la.
4: Non, non, nous on reste. Nous on reste.
0: Oh là, t'étais merci Eric Morand.
5: Merci pour tout. Et puis,
2: bah, bonne nuit,
5: plus tard.
2: Ouais, c'est vrai, c'est vrai.
0: Et on monte comment, nous?

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Ouais.